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0: Bonjour à tous. Le feu en Gironde est resté globalement stable au cours de la nuit. Le dernier point de la préfecture ce matin, alors que l'incendie a parcouru 42 000 hectares dans le département. Les forces de sécurité et de secours restent mobilisées sur le terrain, bien sûr. La préfète de la Nouvelle-Aquitaine et de la Gironde demande aux touristes de ne pas venir tant que le feu n'est pas fixé. Elle appelle également les agriculteurs à ne pas prendre d'initiatives individuelles. Les autorités qui s'inquiètent aussi de la nouvelle vague de chaleur attendue en France. Le mercure devrait grimper dès demain et particulièrement dans le sud-ouest, déjà fortement touché par les incendies. Jusqu'à 40 degrés sont attendus dans certains secteurs mercredi. C'est dans ce contexte que les professionnels du tourisme, de l'énergie, des télécoms et des assurances vont se retrouver aujourd'hui avec des membres du gouvernement. Plusieurs réunions programment pour faire le point sur les conséquences économiques de cette crise des feux. Emmanuel Macron, lui, présidera ce matin une cellule interministérielle de crise. Il n'y a pas que la France qui est touchée par les flammes. L'Espagne, elle aussi, fait face à des heures difficiles, selon les mots du Premier ministre Pedro Sanchez. Près de 75 000 personnes ont été contraintes de quitter leur domicile dans les régions de Madrid et de Valence. Au moins 2 morts et 5 blessés, dont un enfant, dans une fusillade aux États-Unis. Ça s'est passé à Seattle. La plus jeune victime blessée est âgée de 2 ans et a été transportée à l'hôpital. Des témoins affirment avoir entendu plusieurs coups de feu. Le sport, Tadej Pogacar continue de marquer l'histoire du cyclisme. Le Slovène a remporté hier son 5e Tour de France. Les cadors de la discipline comme Eddy Merckx ou encore Bernard Hinault ont été capables de réaliser un tel exploit. Sur les Champs-Élysées, c'est Mathieu Van Der Poel, le néerlandais, qui s'est imposé au sprint hier. Et puis en tennis, Lucas Vanhache décroche son tout premier titre sur le circuit ATP. Le Français a battu hier le Belge Alexander Blok en finale du tournoi d'Estoril. Pour la toute première fois de sa carrière, il intègre ce matin le top 50 au classement mondial. Bonne journée à tous.
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Lundi 27 juillet, les randonneurs frénois vous proposent une sortie pédestre sur le Tronchet par Bois-Rouge sur un circuit de 6 ou 10 km. Le départ se fera du bourg du Tronchet ou à 14h place Carnot de Fresnay-sur-Sarthe pour un départ voiture groupée. Fête de l'été à Fresnay-sur-Sarthe, cochons grillés, danse et feux d'artifice le samedi 1er août. L'association Fresnay Arts et Festivités vous donne rendez-vous le samedi 1er août à partir de 19h pour une soirée gourmande et festive. La soirée débutera sous le signe de convivialité qu'un grand repas champêtre. Venez savourer un cochon grillé à la branche.

près de l'office de tourisme de Fresnay-sur-Sarthe au 02 43 33 28 04. Ne tardez pas à réserver votre table. Après le repas, place à la fête avec un programme d'animation pour toute la famille. Soirée dansante avec un DJ qui enflammera la piste pour vous faire danser sur des rythmes endiablés jusqu'au bout de la nuit. Retraite au flambeau. À la tombée de la nuit, petits et grands sont invités à s'équiper de lampions pour une déambulation lumineuse, poétique et chaleureuse dans les rues.

La fête de l'été à Fresnay-sur-Sarthe, organisée par l'association Fresnay Arts et Festivités. Surtout, n'oubliez pas de réserver vos repas auprès de l'office de tourisme au 02 43 33 28 04. Venez en famille ou entre amis pour partager un moment de pure convivialité. L'amicale des anciens de Courcité a le plaisir de vous inviter à son grand bal de l'été. Venez danser, partager un moment convivial et retrouver le plaisir de belles mélodies le dimanche 2 août de 14h à 19h à la salle socio-culturelle de Courcité. L'animation sera assurée par l'orchestre de Jean-Michel Olivier. Un pain au chocolat vous sera offert à la pause. Le traditionnel verre de l'amitié sera partagé pour terminer cette journée avec un moment convivial. L'entrée est fixée à 8 euros. Les tables sont sans réservation. Venez nombreux pour danser et faire la fête dans la bonne humeur le dimanche 2 août à Courcité. Le dimanche 2 août, l'association Accordéon Musette vous invite à son thé dansant qui se déroulera de 14h à 19h à la salle des fêtes du Pin-la-Garenne dans l'Orne. L'orchestre Marcel Pelletier animera ce rendez-vous dansant au Pin-la-Garenne le dimanche 2 août. Plus d'informations au 06 72 14 73 70.

festival d'accordéon à Ray, l'association Dansiton Festivité vous donne rendez-vous pour une journée festive et musicale inoubliable. Venez danser et profiter des plus beaux airs d'accordéon le samedi 15 août de 12h à 18h30. Rendez-vous à la salle Do Ré Mi à Ray, animation exceptionnelle par

festival seul 20 €, participation entrée au festival et plateau repas pour une participation de 35 €. Les réservations sont indispensables pour participer à ce grand festival d'accordéon à Ray le samedi 15 août au 02 32 34 53 04 ou 06 77 54 63 30. Partagez l'info et venez nombreux fêter le 15 août en musique à Ray avec l'association Dansiton.

situé au cœur du village historique de Bourg-le-Roi. Ouverture de la saison 2026 du musée du Point de Beauvais. Le savoir-faire et l'élégance s'invitent de nouveau à Bourg-le-Roi. Venez découvrir les collections dédiées à cette technique de broderie d'exception. Précision, soin, dextérité, patience, ce sont les maîtres mots du Point de Beauvais. Le point de chaînette au crochet se prête au chatoiement des couleurs. Visite libre tous les samedis et dimanches de 14h30 à 18h jusqu'en septembre. Accueil de groupe sur rendez-vous préalable pour une expérience personnalisée. Atelier créatif, envie de passer de la théorie à la pratique, des stages d'initiation et de perfectionnement sont organisés les jeudis et les vendredis entre le 4 juin et le 2 octobre. C'est une occasion unique de bénéficier des conseils de brodeurs expérimentés dans le cadre historique de Bourg-le-Roi. Nous espérons vous compter parmi nos visiteurs sur cette saison 2026 pour célébrer ensemble ce patrimoine vivant. 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

30 juillet de 14h à 16h, le jeudi 13 et vendredi 14 août de 14h à 16h. Stage de gravure et impression technique de linogravure pour les enfants de plus de 9 ans, ados et adultes. Le mardi 4 et jeudi 6 août de 14h à 16h. Le mardi 18 et jeudi 20 août de 14h à 16h. Public concerné, enfants, adolescents et adultes, quel que soit leur domicile. Les stages de poterie seront animés par Sylvie Jardin, potière et intervenante au Centre culturel d'animation du Verret. Les stages de gravure, impression technique et linogravure seront animés par Martine Dezombe, artiste. Tarif à la séance, 8 euros par atelier. Tarif préférentiel, 7 euros par personne si 2 personnes d'une même famille inscrites. 6 euros par personne si 3 personnes ou plus d'une même famille inscrites. Plus une adhésion annuelle unique au Centre culturel d'animation du Verret, quel que soit le nombre de séances. Plus d'informations sur ces stages pendant les vacances scolaires d'été au 02 43 97 02 05. J'annonce. Le lundi 3 août, les randonneurs frénois vous proposent une sortie pédestre sur Mont-Saint-Jean par la forêt sur un circuit de 5 ou 9 km. Le départ se fera parking de Cordée à Mont-Saint-Jean ou à 14h place Carnot de Fresnay-sur-Sarthe pour un départ voiture groupée. Le dimanche 9 août, l'association Accordéon Musette vous invite à son thé dansant qui se déroulera de 14h à 19h à la salle Maison du Temps Libre de Bazoches-sur-Ouenne. L'orchestre Marcel Pelletier animera ce rendez-vous dansant à Bazoches-sur-Ouenne le dimanche 9 août. Plus d'informations 06 72 14 73 79. Le club d'amitié de Saint-Pierre-sur-Orthe vous invite à son bal de l'été. Amateurs de danse et de convivialité, venez passer un agréable après-midi festif. Le club de l'amitié organise son bal le dimanche 16 août à partir de 14h à la salle des fêtes de Saint-Pierre-sur-Orthe. L'entrée est à 8 euros. L'orchestre de Nicolas Devoir animera ce rendez-vous dansant du dimanche 16 août à Saint-Pierre-sur-Orthe. Un pain au chocolat vous sera offert ainsi que le verre de l'amitié pour prolonger ce moment d'échange et de partage. Venez nombreux danser, vous détendre et partager un moment chaleureux. Le dimanche 16 août, l'association Accordéon Musette vous invite à son thé dansant de 14h à 19h à la salle des fêtes du Pin-la-Garenne dans l'Orne. L'orchestre Marcel Pelletier animera ce rendez-vous dansant au Pin-la-Garenne le dimanche 16 août. Plus d'informations 06 72 14 73 79. Après-midi dansante à Marolles-les-Braux, le club Génération Mouvement du Pays Marolais vous donne rendez-vous pour un après-midi placé sous le signe de la convivialité et de la danse le lundi 17 août à 14h. Ouverture des portes dès 13h30 à la salle Jean de la Fontaine de Marolles-les-Braux. L'animation sera assurée par l'orchestre Jean-Michel Olivier. L'entrée est fixée à 9 euros, une viennoiserie offerte à la pause. Les tables sont à votre disposition. Venez nombreux partager ce moment convivial à Marolles-les-Braux le lundi 17 août. Plus de renseignements auprès de Ludo au 06 33 68 43 44. Le jeudi 20 août, danse, amitié, convivialité à Conlic, le club Génération

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1: Bonjour à tous, j'espère que vous avez passé un agréable week-end. En tout cas, le soleil, après avoir fait une petite pause ce dimanche, revient pour la semaine. On fait un point météo complet juste après le Flash Info.
2: Bonjour à tous. La situation globalement stable en Gironde, mais les pompiers sont toujours mobilisés, bien sûr, pour lutter contre les flammes. Elles ont ravagé au moins 42 000 hectares depuis la semaine dernière et 220 000 personnes ont été évacuées dans le département. Dans ce contexte, la préfète a décidé d'interdire les colonies de vacances. Sophie Broca s'est également plus largement adressée aux touristes hier. Écoutez.
3: J'incite fortement les touristes à ne pas venir, à ne pas rejoindre la Gironde, au moins tant que le feu n'est pas fixé. J'invite aussi les touristes qui sont d'ores et déjà présents à envisager une autre destination parce que voilà, on n'est pas à l'abri d'une aggravation qui nous obligerait à accélérer encore les évacuations.
2: Et plus largement, ce sont 115 000 hectares qui sont déjà partis en fumée en France depuis le début de la saison des incendies. 30 à 40 feux sont combattus simultanément au quotidien, annoncé hier soir le ministre de l'Intérieur Laurent Nunez sur France 2. Dans ce contexte, une cellule interministérielle de crise sur les feux en France sera présidée par Emmanuel Macron à partir de 10h depuis le ministère de l'Intérieur. Le gouvernement réunit aussi aujourd'hui les professionnels du tourisme, de l'énergie, des télécoms et des assurances pour faire le point sur les conséquences de ces incendies. Le parti de Gabriel Attal et le Rassemblement National devant la justice. Aujourd'hui, Renaissance a décidé d'attaquer le RN pour parasitisme et contrefaçon de marque à cause du slogan de Marine Le Pen pour la présidentielle de 2027. Pour la France, la Renaissance. Une audience est prévue en ce début de semaine au tribunal de Paris. Et puis la fin du Tour de France avec beaucoup de joie hier dans les rues parisiennes. Tadej Pogacar a remporté sa 5e grande boucle et c'est Mathieu Van Der Poel qui s'est imposé au sprint sur les Champs-Élysées lors de la dernière étape. A noter que pour sa première participation, le jeune français Paul Sexas termine au pied du podium de cette édition 2026. Voilà pour l'info, très bonne journée à tous.

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1: Une agréable journée à tous à l'écoute de Radio Alpemancel en cette journée du lundi 27 juillet. Nous sommes le 208e jour de l'année. Le soleil s'est levé à 6h17 et se couchera à 21h36. Nous perdons chaque jour 3 minutes d'ensoleillement. Le soleil reprend le dessus pour cette journée de lundi avec des températures qui étaient fraîches au lever du jour, 13 degrés. Et elles s'élèveront cet après-midi jusqu'aux alentours de 28 à 29 degrés sur le nord du département au fil des journées à venir. Donc quelques nuages présents laisseront progressivement davantage place aux éclaircies et un plein soleil. Température en hausse tout au long de cette semaine avec des températures maximales qui iront jusqu'à 33 degrés pour la journée de mardi. Le pic sera atteint pour la journée de mercredi avec 37 degrés et quelques degrés de moins pour la journée de jeudi, 32 degrés, et on devrait perdre encore quelques petits degrés pour la journée de vendredi. Et les nuits sont respirables entre 15 et 19 degrés, donc tout au long de cette semaine. On fête aujourd'hui les Nathalie. Nathalie sait ce qu'elle veut. Lorsqu'elle se fixe un objectif, elle met tout en œuvre pour l'atteindre. C'est une personne travailleuse, méthodique, courageuse, qui ne baisse pas facilement les bras face aux obstacles. Très attachée à sa famille et à ses proches, Nathalie a un sens aigu du soin, de la protection. Elle est généreuse, loyale et à l'écoute. C'est le genre de personne sur qui l'on peut toujours compter en cas de coup dur. Sous une apparence parfois calme ou réservée au premier abord, Nathalie est une fine observatrice. Elle possède une forte intuition et ressent rapidement l'atmosphère d'un lieu ou les intentions des gens qui l'entourent. Nathalie a les pieds sur terre. Elle apprécie la stabilité, l'organisation et le concret. Elle préfère les solutions simples et efficaces plutôt que de se perdre dans des théories compliquées. En résumé, Nathalie est une personnalité passionnée, entière, bienveillante, alliant une grande force de caractère à un profond besoin d'harmonie que ce qu'elle aime. On va commencer cette quotidienne en musique avec le titre d'Herbert Léonard, Petite Nathalie. Et on se retrouve juste après pour la revue de presse.

0: Sartois remporte 14 millions d'euros l'automission nature. L'entreprise FDJ United a confirmé hier l'information qui a fuité le 24 mai. Le regagnant des 14 millions d'euros du l'automission nature du 23 mai a bien validé sa grille en Sarthe. Au Mans plus précisément, puisqu'il s'agit du commerce La Revue de la Presse, situé 116 avenue du Général Leclerc, près de la gare. « Ce gain va faciliter mes projets, leur donner une autre ampleur », a réagi avec émotion ce sexagénaire qui accorde une attention particulière à la culture, à l'écologie et surtout au soutien à l'enfance. Il va ainsi prolonger et intensifier le parrainage de deux enfants cambodgiens qui l'accompagnent déjà depuis plusieurs années. Ni sa commune, ni son département de résidence n'ont été dévoilés. FDJ United indique qu'il joue régulièrement au loto ou à l'euro million lorsqu'il passe à proximité d'un point de vente et qu'il privilégie alors le hasard en optant pour une grille flash. Il n'avait
1: jamais...
0: Les pannes
1: de clim se multiplient, coup de chaud chez les garagistes. Après déjà trois canicules, les demandes de réparation, d'entretien des systèmes de climatisation des voitures se multiplient et les garagistes ont fort à faire. Ce jour-là, Stéphane Bélier jette un coup d'œil sur les raisons des rendez-vous. 3 sur 4 ne font plus de froid. C'est la confirmation statistique et locale d'une tendance. En général, les clients viennent quand la clim ne marche plus, mais c'est souvent trop tard pour faire une petite réparation. Alors que trois épisodes de canicule ont déjà touché l'ouest de la France depuis la fin mai, les demandes de rendez-vous affluent dans les garages automobiles. On a toujours une plus forte activité l'été en ce qui concerne l'entretien et la réparation des systèmes de climatisation, parce que c'est à cette période que nos clients constatent que leur clim ne fait plus ou peu de froid, décrit Tony Martin. Et qui dit climatisation en panne dit grosse réparation et facture à trois chiffres, voire quatre. Il y a souvent une fuite de gaz dans le condensateur arrière, le pare-choc ou une pièce à changer. Et ça coûte cher à réparer, explique Vincent Blot. La particularité des clims, c'est qu'il n'y a pas de pièce d'occasion à part le compresseur qui est la pièce maîtresse. En raison du prix, certains automobilistes roulent plusieurs années avec un système inopérant jusqu'au moment où ils n'en peuvent plus de conduire en plein cagnard dans un habitacle à 50 ou 60 degrés. Le devis qui peut s'élever à 1000 euros si le compresseur et le condenseur sont HS refroidit souvent les clients et certains deviennent agressifs, constate Stéphane Bélier. Préventivement, les garagistes comme les constructeurs préconisent un entretien régulier du système basé sur le renouvellement de toute ou partie du gaz réfrigérant à effectuer tous les 2 ou 4 ans, prix constaté de 50 euros à 240 euros en fonction du type de gaz et sa quantité à injecter. Et si on attend trop longtemps, le prix pour circuler au frais l'été peut quasiment atteindre la valeur du véhicule s'il est de petite taille et très âgé. Dans ce cas-là, ça ne vaut pas le coup de faire réparer, admettent les deux professionnels interrogés. Stéphane Bélier conseille, quand vous achetez un véhicule d'occasion, il est important de vérifier la climatisation, de demander au vendeur le rapport du dernier rechargement. Zéro contention, zéro isolement. Nouvelle directrice d'établissement public de santé mentale de la Sarthe, Anne-Marie Aurélou, évoque l'avenir de la structure. Il y a un défi à relever, celui de répondre aux besoins de santé de la population. Car en 4 ans, le nombre de passages aux urgences pour les patients requérant une prise en charge psychiatrique a augmenté de 30%. J'ai rencontré des représentants des familles ainsi que les professionnels. Leur engagement est remarquable. J'ai pu le constater notamment pendant la canicule. La perte de certification a été très violente pour les personnes. Cela a été un électrochoc qui a déclenché une transformation des pratiques. Chacun a retroussé ses manches. Les soignants ont retrouvé une forme de fierté. En matière de respect des patients, les soignants ont arrêté le tutoiement ou le pyjama en journée. Les équipes ont également travaillé sur l'axe zéro contention, zéro isolement, favorisant un apaisement adapté pour les patients en crise. Cela suppose un travail d'équipe et de confiance et nécessite des lieux d'apaisement avec un environnement acoustique qui permet aux patients de descendre en pression. Dès qu'une hospitalisation en psychiatrie est demandée aux urgences, nous devons accueillir le patient le plus rapidement possible. Outre l'augmentation de lits, cela passe par des parcours de soins une fois la crise aiguë passée pour libérer des places. Nous en avons actuellement 225, il en faudrait 10 à 12 de plus. Cela passe par une stratégie de recrutement mais aussi par un parcours de soins. Nous avons accueilli depuis septembre 2025 près de 10 médecins diplômés hors Union européenne qui peuvent exercer de manière provisoire, ce qui porte porte leur nombre à 18 à l'établissement public de santé mentale. L'objectif est qu'ils aient envie de rester une fois leur autorisation de plénitude d'exercice obtenue. Nous avons également recruté des aides-soignants et infirmiers. On mise sur la qualité de nos politiques comme celle du zéro isolement, zéro contention et l'on croit beaucoup à l'universitarisation des territoires. Quand on accueille de jeunes professionnels internes ou soignants, il faut qu'ils sachent que quel que soit l'établissement dans lequel ils exerceront, ils auront un coordinateur qui travaillera avec les mêmes référentiels et les mêmes pratiques. Le nouveau centre pour adolescents prêt en 2027. Le centre de soins pour adolescents de l'établissement public de santé mentale accueille des jeunes de 13 à 18 ans venant du Mans et de la zone périurbaine. 670 jeunes âgés de 13 à 18 ans y ont été suivis en 2025. Actuellement situé rue Chanzy au Mans, il emménagera dans un local le plus grand dans la nouvelle tour des Halles au cours du premier semestre 2027. L'objectif est de pouvoir répondre à une demande de plus en plus importante. Actuellement, il y a de l'attente, ce qui est un marqueur de la majoration de la souffrance, reconnaît Marie-Hélène Poirier-Garcia, chef du pôle enfant-adolescent de l'établissement public de santé mentale dont dépend le centre de soins pour adolescents. Parmi les situations les plus fréquentes, des troubles anxieux, dépressifs, des passages à l'acte suicidaire, des scarifications, du harcèlement et des traumas de la vie, ce qui semble augmenter de façon conséquente, ce sont les conduites à risque, sexe, drogue, ainsi que les problématiques liées aux réseaux sociaux. Les réseaux sociaux sont vraiment un espace de vulnérabilité et les parents sont souvent démunis. Le déménagement prévu en 2027 permettra de recevoir davantage de patients. L'objectif, en étant dans le cœur de ville, était aussi d'être dans un espace plus visible. Co-gérée par une sartoise, l'appli Citoilette repère aussi les points d'eau, où se rafraîchir, remplir sa gourde ou se mettre à l'ombre en ces périodes de forte chaleur. L'appli Mobilis Citoilette s'est penchée sur le sujet afin de proposer un service supplémentaire à ses utilisateurs en quête de points d'eau. Accessible gratuitement sur Android et iOS, l'application Citoilette a été lancée en 2022 à l'initiative de trois porteurs de projets ligériens, deux Nantais, Thomas Erquin et Damien Naour, ainsi que la Mancelle Claude et Bergera. Celle-ci permet de trouver des sanitaires publics à proximité en un clic sur son smartphone. Elle cartographie déjà 28 000 toilettes publiques actives en France et totalise plus de 810 000 connexions. L'appli peut également apporter des informations complémentaires précieuses, horaires d'ouverture, accessibilité PMR, etc. Les créateurs d'ici Toilettes ont décidé d'aller plus loin en rassemblant trois informations utiles en mobilité sur un même outil. La nouvelle version disponible sur tous les stores répertorie également les 25 000 points d'eau sur quelques 8 200 communes françaises. L'ambition est par ailleurs de cartographier les zones de fraîcheur pour l'ensemble des villes françaises dans les prochaines semaines. Afin de lancer un service pleinement satisfaisant et compte tenu des données actuellement accessibles, Urban Service invite pour cela les villes à compléter et corriger les données mises à disposition sur leur territoire. À Paris, 300 zones de fraîcheur sont notamment référencées. L'accès aux toilettes est un besoin fondamental, tout comme l'accès à l'eau potable ou des espaces de fraîcheur lors des fortes chaleurs. Ces services constituent ensemble les conditions d'une ville accueillante et inclusive au quotidien. Des solutions comme ici toilettes, simples et immédiatement mobilisables, permettent de rendre visibles et accessibles les ressources déjà présentes sur le territoire, explique Thomas Erquin, co-fondateur d'ici toilettes. La Ferté-Bernard, les premiers salariés de Cérac racontent leurs souvenirs. Cérac a vu le jour en 1969 avec Jean-Jacques Graffin, André, Jean-Pierre, Jackie et Jean. Premiers salariés suivent avec attention l'évolution du groupe où ils ont fait carrière. Il y a des hasards qui changent une vie. La rencontre d'André que Jean-Jacques Graffin en 1968 fait partie de ceci. Avant même la fondation de Cérac, en 1969, Jean-Jacques Graffin, fertois de naissance, vend à André une machine vouée à faciliter son quotidien. Éleveur de vaches laitières depuis peu, ce dernier n'hésite pas longtemps avant de passer à la caisse. Né à la Ferté-Bernard, le groupe Cérac conçoit et fabrique des machines de remplissage et de bouchage vendues aux quatre coins du monde avec des filiales aux États-Unis, au Brésil, au Moyen-Orient, en Afrique et en Asie. Aux prémices de cette histoire, Jean-Jacques Graffin, entouré d'une poignée d'hommes qui croient dur comme fer en son projet, deuxième salarié du groupe qui en compte aujourd'hui plus de 800 à travers le monde, Jean-Pierre rejoint l'aventure en 1971. Particularité, les machines pensées par Jean-Jacques Graffin proposent propose des technologies inédites. La première machine qu'il m'a vendue avait un intérêt pour moi dès que l'instrument de mesure était séparé du flux de liquide, détaille André, un détail qui fait gagner un temps précieux au producteur laitier qui peut dès lors nettoyer sa machine sans craindre d'en abîmer le mécanisme. Ensuite, j'ai acheté d'autres machines, puis j'ai été aux côtés de Jean-Jacques au moment de développer le projet Sidérac qui permettait avec une même machine de fabriquer un emballage et le remplir, raconte André. D'autres innovations qui demandent du temps. Nous ne comptions pas nos heures, assure Jean-Pierre. Nous faisions facilement entre 80 et 100 heures semaine, mais je n'ai pas vu le temps passer, glisse l'homme qui, après 39 ans de bons et loyaux services, a pris sa retraite en 2009. Au bout de 30 ans, Jean prend sa retraite sans jamais regretter les nombreuses années passées ici à La Ferté-Bernard. Jean-Jacques était un patron exigeant mais reconnaissant, affirme-t-il. Un avis partagé par Jackie, chargé du développement des filiales. Arrivé dans le groupe en 1975, il a au fil des années développé son activité en Chine, aux États-Unis, en Malaisie, au Brésil. J'ai arrêté à 63 ans, je suis revenu vivre ici, sourit-il. Pour nous tous, Sirac, c'est une grosse partie de notre vie, affirme Jackie. Réuni vendredi 24 juillet à l'occasion du lancement des travaux d'une nouvelle usine zone d'Aiguillon à La Ferté-Bernard, les quatre hommes baptisés les chevaliers du chemin de ronde par Jean-Jacques Graffin, en référence à l'adresse de l'hôtel où il a fait ses premières armes, tous voient d'un bon œil le nouveau chapitre que s'apprête à écrire l'entreprise qu'ils ont vu grandir. On a l'impression d'encore faire partie de l'aventure, sourit les trois hommes sur le chemin de la photo de groupe sur laquelle ils figurent projet après projet. Ma mère, c'est une nouvelle directrice au collège. Après avoir dirigé le collège de ma mère depuis sa création en 2017, Anthony Bourdin passe le relais à Marina Riffaut-Caron. La nouvelle directrice prendra ses fonctions en septembre. Originaire du Poitou-Charentes aujourd'hui, Marina Riffaut-Caron vient de prendre la direction du collège Saint Thomas d'Aquin de ma mère. Ça succède à Anthony Bourdin qui dirigeait l'établissement depuis la création du groupe scolaire en 2017, réunissant l'école Saint-Joseph et le collège Notre-Dame-Saint-Paul. Lors de la présentation de la nouvelle directrice à l'équipe enseignante, Éric Billet, directeur diocésain de l'enseignement catholique de la Sarthe, a rappelé le contexte de baisse nationale de la natalité et l'importance pour les établissements de savoir accueillir les familles et fidéliser les jeunes. Il a notamment salué chez Marina Riffaut-Caron la capacité de recevoir les gens. Forte de son expérience comme coordinatrice d'une structure accueillant 500 élèves, la nouvelle directrice entend placer l'écoute et le dialogue au cœur de son action, tant auprès des personnels que des familles. Elle souhaite ainsi construire une relation de confiance et rester attentive aux attentes de chacun. Installée dans la région depuis 30 ans, Marina Riffaut-Caron est arrivée dans la Sarthe il y a 22 ans, guidée notamment par des attaches familiales. Enseignante en histoire-géographie, en français, elle garde un premier souvenir d'enthousiasme de ma mère. J'ai trouvé la ville authentique, homogène et mignonne. Elle m'a plu tout de suite. Entre le premier contact et sa nomination, le processus aura duré environ un mois. De son côté, Anthony Bourdin se dit rassuré par ce passage de relais. Il souligne que le regroupement des écoles à ma mère a permis de préserver l'esprit de l'enseignement catholique malgré la baisse démographique. Il espère que les valeurs qui font de l'établissement continueront à guider son projet. Saint-Victor, un nouveau président au comité des fêtes. Depuis quelques mois, le comité des fêtes de Saint-Victor a élu un nouveau président à tête de l'association qui comprend une vingtaine de membres. Dominique Vergne remplace Roger Lhuissier qui a souhaité passer la main après 9 années riches en événements. Celui-ci ne quitte pas complètement l'aventure puisqu'il en reste membre. Le nouveau président connaît parfaitement bien l'association puisqu'il est entré en 1985. Et il pourra compter sur Christelle Désir, sur Myriam Vergne ainsi que sur les membres et bénévoles. Dimanche dernier avait lieu la traditionnelle fête de l'été en place depuis 1978 dans la commune. Au programme, un repas champêtre suivi d'un concours de pétanque et d'un petit loto ouvert uniquement à ceux qui participaient au repas. Cette année, 154 adultes et 19 enfants sont venus partager ce moment. Tout au long de l'année, l'association organise des événements. La soirée dansante en mars, le vide-grenier en juin, la fête de l'été en juillet, le Noël pour les enfants du village et la décoration de celui-ci en décembre. Nous sommes très heureux de réussir avec nos manifestations à créer des moments intergénérationnels sur notre commune, conclut Dominique Vert.

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1: Et on commence avec les béliers. Au travail, vous collectionnerez les succès. Votre réussite pourrait faire des envieux. Restez discret. En amour, des conflits familiaux risquent de plomber l'ambiance de la journée. Vous saurez toutefois y faire face. Côté santé, quelques problèmes articulaires. Les taureaux au travail. Vos résultats spectaculaires intrigueront votre entourage professionnel. On essaiera peut-être de vous copier. À vous de voir. Côté amour, vous trouverez un début de solution à vos problèmes et à la fin de journée sera-t-il idyllique, santé, bonne résistance physique. Les gémeaux au travail, les occupations liées aux relations publiques seront favorisées aujourd'hui. La communication sera votre principal allié. Côté amour, vous allez devoir redoubler d'efforts si vous voulez rattraper le temps perdu à brasser de l'air. Côté santé, vous manquez de minéraux. Les cancers au travail, vous serez disposé à travailler en étroite collaboration avec vos collègues et ce sera une excellente initiative. En amour, votre sensibilité et vos sentiments seront mis à rude épreuve aujourd'hui. Restez zen autant que possible. Côté santé, bonne défense immunitaire. Les lions au travail, vous pulvériserez les obstacles avec une facilité déconcertante et vos initiatives bien qu'audacieuses seront couronnées de succès. En amour, les célibataires, vous aurez le plaisir de retrouver une ancienne relation perdue de vue, probablement par le biais des réseaux sociaux, et votre santé est bonne. Les vierges au travail, grâce à votre esprit de synthèse, vous réaliserez des actions éclatantes. Quant à votre organisation, côté amour, gare aux actes irréfléchis, surtout en fin de soirée, votre partenaire ne vous le pardonnerait pas. Santé, votre mauvaise forme n'est que passagère. Les balances au travail, on pourrait vous contraindre à des activités peu inspirantes aujourd'hui. Soyez sport, demain sera un autre jour. En amour, veillez à ne pas vous mettre trop possessif envers votre partenaire. Santé, tonus. Les scorpions au travail, vous pourriez rencontrer quelques difficultés à vous faire comprendre aujourd'hui. Ne vous énervez pas pour autant. En amour, ne soyez pas trop personnel. Votre partenaire vous en fera le reproche et votre santé est bonne. Les sagittaires au travail, il sera difficile de vous faire changer d'avis. Ne soyez pas borné. Essayez de tenir compte des conseils de votre entourage. En amour, le climat familial sera explosif et vous prendrez un malin plaisir à jeter de l'huile sur le feu. Santé, vous avez besoin de repos. Les capricornes au travail, les problèmes concrets seront réglés en un temps record. En revanche, faites attention à vos paroles. Elles pourraient en blesser plus d'un. En amour, on pourrait vous demander un service aujourd'hui. Votre emploi du temps s'en trouvera chamboulé. Santé, diminution des douleurs musculaires. Les Verseaux au travail. Fixez-vous des objectifs précis. Si vous prenez des risques et vous éparpillez, vous serez moins efficace. Pensez-y. Côté amour, vous serez en désaccord avec votre partenaire et chacun campera sur ses positions. Santé, gérez mieux votre énergie. Et on termine avec les poissons, travail, le succès sera au rendez-vous. Vous serez entreprenant, audacieux et obtiendrez d'excellents résultats. Côté amour, vous serez pressé de rentrer chez vous pour retrouver vos proches. La journée sera fatigante. Santé, gare aux excès. On continue en musique avec Bourvil qui était né un 27 juillet. Et une petite salade de fruits bien rafraîchissante. Et on se retrouve juste après pour la revue. Pour l'info-rencontre du jour avec notre invité Joannick Chevreau pour vous parler des animations à venir dans le cadre de l'ABC Haute-Sarthe-Alpes-Mancelles.

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1: Pendant l'été, la BCO de Sarthe-Alpes-Mancelles vous propose de nouvelles animations et notamment pendant ce mois d'août, retrouvons Joannick Chevreau, chargée de mission de la BCO de Sarthe-Alpes-Mancelles sur l'antenne. Bonjour.
2: Oui, bonjour.
1: Donc avant d'aborder le programme, un petit mot sur l'actualité météo face aux périodes de canicule actuelles. Quels conseils vous pourriez donner à chacun de nos auditeurs pour participer à préserver la biodiversité locale près de chez nous?
2: Eh ben, l'idée, autant que possible, c'est de laisser des points d'abreuvement, notamment pour la petite faune. C'est plutôt recommandé. Et après, on va dire, dans les mesures qui peuvent être préconisées, mais sur du plus long terme, la présence d'arbres, notamment dans les jardins, va être très bénéfique au maintien de, enfin, à la préservation de la biodiversité par les temps de forte chaleur. Parce que du coup, on remarque bien dans nos constats, nous, que beaucoup de choses viennent se réfugier dans les feux quand il fait trop chaud. Donc voilà, c'est pas un conseil sur du court terme, mais par contre, je ne peux que recommander de planter des arbres un peu partout pour essayer de tamponner ces épisodes un peu exceptionnels.
1: On va parler des animations à présent. Donc, première animation le mercredi 5 août. Rendez-vous à Moulins-le-Carbonel pour une animation que vous avez nommée Petit Caillou ou Grande Histoire. Alors, que va nous apprendre cette balade géologique?
2: Je disais, donc du coup, l'idée, c'est qu'on va découvrir la géologie des Alpes-Mancelles via un petit parcours qui va border la Sarthe, dans lequel on va pouvoir en fait découvrir une diversité de faits géologiques, que ce soit la formation du massif armoricain, les épisodes volcaniques, et derrière le tracé de la Sarthe qui a creusé la roche à certains endroits. Et le point final de cette balade étant une vue sur la roche Bécu située sur Saint-Céméry, qui permettra aussi de discuter notamment de toutes les formations géologiques que sont le grès armoricain, le granit, etc., qui sont présents sur le secteur. Donc voilà, on est sur une petite balade, on va être entre 2 et 3 km dans un parcours un petit peu escarpé, donc il faut quand même plutôt avoir un peu de conditions physiques, mais par contre très joli et très diversifié dans ce qu'on vous pourrez voir en termes de roches. Donc c'est, je ne peux que recommander les personnes de venir découvrir les Alpes-Mancelles au travers de cette animation.
1: Voilà, le rendez-vous est donné à 14h, parking du hameau du pont à Moulins-le-Carbonel pour cette animation du mercredi 5 août. Rendez-vous ensuite le mardi 18 août à Sougé-le-Ganelon pour une nouvelle édition de la nuit de la chauve-souris. Alors, on sait que les chauves-souris, voilà, sont parfois mal perçues. Est-ce qu'on peut donner quelques informations
2: sur... L'idée, c'est justement de démystifier un petit peu toutes les craintes autour des chauves-souris. Je sais qu'il y en a beaucoup qui ont peur que ça suce le sang, que ça s'accroche dans les cheveux, que voilà, c'est que ça effraie un petit peu les animaux de compagnie ou autres. La vérité étant qu'on est quand même plutôt sur des espèces très inoffensives pour nous, beaucoup plus agiles que nous, et donc du coup avec une qui finalement se piège rarement ou dans quoi que ce soit, elle ne s'accroche jamais dans les cheveux, c'est vraiment un mythe populaire. Et l'idée par cette intervention-là, c'est aussi de parler de nos chauves-souris, celles qu'il y a sur notre territoire, parce qu'il faut savoir qu'il n'y a pas qu'une seule espèce de chauve-souris, on a une vingtaine d'espèces de chauves-souris différentes dans les Alpes-Mancelles, et qu'en fait, selon leur comportement, la façon dont elles émettent des ultrasons, on est capable en fait de savoir si on a telle espèce ou telle espèce qui est présente, sachant quand même en global qu'une des particularités des chauves-souris, c'est qu'elles sont majoritairement menacées depuis déjà de nombreuses années, mais qu'on a du mal à le voir factuellement parce que ce sont des animaux nocturnes. Comme la plupart des animaux nocturnes, ça reste finalement assez discret.
1: Donc rendez-vous fixé à 20h, place de l'église de Sougé-le-Ganelon, ce mardi 18 août. Alors comment s'inscrire sur ces animations que vous proposez pendant ce mois d'août?
2: Donc du coup, pour les deux animations, donc celle sur la géologie comme celle des chauves-souris, il y a une réservation qui est conseillée, qui peut se faire en appelant la maison du parc au 02 33 81 13 33. Et une réservation qui peut aussi maintenant être faite en ligne depuis cette année via l'agenda du site internet du parc et géoparc Normandie-Maine. Donc il suffit en fait d'aller sur le site internet, dans l'onglet agenda, de trouver l'animation qui vous tente. Et là du coup vous pouvez vous inscrire en ligne assez facilement. Je précise quand même que pour toutes les animations que je viens de vous citer, c'est gratuit. Donc du coup l'inscription est gratuite aussi, y compris sur internet.
1: Alors, on rappelle que l'ABC Haute-Sartre-Alpes-Mancelles se déroule sur 5 communes, donc 5 communes engagées, Assiette-Boine, Moulins-le-Carbonel, Saint-Léonard-des-Bois, Saint-Paul-de-Gautier et Souges-le-Gannon. Mais ces animations, cependant, sont ouvertes à tous.
2: Et bien sûr, ouais, l'idée c'est de faire découvrir la biodiversité au plus grand nombre et plutôt profiter du projet d'ABC pour en fait faire rayonner, on va dire, la biodiversité du territoire et la faire découvrir au plus, un maximum de personnes.
1: Et est-ce qu'on peut avoir quelques informations sur les prochaines animations à venir ?
2: Alors du coup, les animations qui arriveront au mois de septembre, on va en avoir plusieurs, puisque septembre-octobre, durant l'automne, on va travailler déjà sur une journée, on va faire une animation au cours des journées européennes du patrimoine, en association avec l'Office de tourisme des Alpes-Mancelles et l'association Mémoire et Patrimoine qui est basée à Souges-le-Gannon, pour faire découvrir ce qu'on appelle les patrimoines de Souges. Et par patrimoine, en fait, on veut faire découvrir le patrimoine historique, le patrimoine bâti, mais aussi le patrimoine naturel. Et donc, du coup, ça va être une animation à deux voix, enfin à trois voix avec mémoire et patrimoine, pour justement présenter ces différents patrimoines selon les compétences de chacun.
1: On aura l'occasion de reparler donc sur l'antenne de Radio Alpes-Mancelles. Rendez-vous en septembre. Et d'ici là, donc on invite nos auditeurs à participer à ces deux animations qu'on leur a proposées. Mercredi 5 août à 14h, Petit Caillou, Grandes Histoires, c'est à Moulins-le-Carbonel. Et mardi 18 août, Nuit de la Chauve-Souris, c'est à 20h. Rendez-vous place de l'église de Souges-le-Gannon.
2: Merci beaucoup.
1: À bientôt.
2: À bientôt, au revoir.

sorte le programme de votre soirée. Votre programme télé pour cette soirée du lundi 27 juillet, série humoristique Camping Paradis sur TF1 à 21h10, une ferme au paradis. Marc et Géraldine Andrieux, éleveurs, animent une semaine ferme pédagogique au camping avec une partie de leurs animaux. Leur fille Julie, qu'ils n'ont pas vue depuis 6 mois, les rejoint avec son petit ami Théo, rencontré pendant ses études d'agronomie. Marc est persuadé que Julie va reprendre la ferme. Un deuxième épisode vous sera proposé à 23h. Sur France 2, série dramatique, Enquête au paradis à 21h10. En première partie, fausse note. Le leader d'un groupe de rock connu est assassiné quelques heures avant de donner le premier des concerts qui devait marquer le retour sur scène de la formation après 20 ans d'absence. Le meurtre est d'autant plus mystérieux que la victime a été tuée dans sa loge. Un deuxième épisode vous sera proposé à 22h05. Sur France 3, une comédie, Les compères à 21h10 avec Gérard Depardieu et Pierre Rich. Tristan, le fils unique de Christine et de Paul, a fait une fugue. Il a quitté Paris avec une fille plus âgée que lui pour se rendre à Nice. Alors que Christine fait des pieds et des mains pour retrouver son fils, Paul, plutôt mou, ne s'inquiète pas vraiment. Désespéré, elle invente un mensonge. Christine téléphone à deux amours de jeunesse et leur raconte que Tristan est leur fils. Sur France 5, un documentaire, Saletant pour la planète à 21h. Normandie, là où la terre recule. En Normandie, la hausse du niveau des mers et la multiplication de tempêtes grignotent petit à petit la côte. L'adaptation passe par la construction d'infrastructures temporaires. Et en deuxième partie de la soirée à 21h50, Alsace, un territoire mouvement. L'Alsace, région où se mêlent traditions et savoir-faire ancestraux, est profondément bouleversée par le changement climatique. Sur M6, jeu La Roue de la Fortune, célébrité à 21h10. Deux célébrités réalisent un vieux rêve d'enfant tournant la roue la plus célèbre de la télévision. Chaque candidat tente de résoudre des énigmes et récolter un maximum pour le compte de son association. Sur Arte, un western, Duel au soleil à 20h55. Avant de se livrer à la police pour le meurtre de son épouse et de son amant, Scott Chavez envoie à Pearl sa fille, une belle et impétueuse métisse, chez des cousins éloignés, les McCandless. Newton et Jesse McCandless s'éprennent rapidement de la jeune femme qui ne sait lequel des deux choisir. Quelques suggestions pour les chaînes de la TNT. On va commencer par SCP, chaîne Sénat Public, avec un documentaire à 20h40, Femmes à l'Assemblée, histoire d'un combat. Le 21 octobre 1945, les femmes entraient pour la première fois à l'Assemblée nationale, mais près de 80 ans plus tard, elles ne représentent qu'un tiers des députés. À travers archives et témoignages, ce documentaire retrace le long combat des féministes contre le sexisme. Sur Gulli, un magazine, les vacances préférées des Français, présenté par Élodie Gossouin, direction Marseille à 21h05. Marseille est l'une des destinations préférées des Français, qu'ils soient à la recherche d'authenticité ou de nouvelles expériences. La cité faustienne a de très bons arguments. La preuve avec une famille bretonne venue découvrir la ville. Un séjour étonnant entre tradition et modernité. Les alentours offrent un bain de nature avec notamment les merveilles de la Côte Bleue, des Calanques moins connues mais tout aussi belles. Laura, Jean-Marc et leurs deux fils découvrent la nouvelle réplique de la grotte Cosquer, le quartier Vauban et son artisan glacier réputé. Sur T18, un magazine, les voyages de Julie à 20h55. Venise, office de l'eau. Au fil de l'eau et du temps, Julie part à la découverte de Venise, la célèbre cité lagunaire où l'eau et la pierre composent un décor unique. À pied ou en bateau, elle sillonne les canaux et les ruelles pour explorer les multiples visages de la ville. Entre tradition artisanale, patrimoine artistique et rencontre avec ceux qui font vivre la lagune, Julie plonge dans l'histoire et la culture vénitienne. Elle en profite également pour goûter aux spécialités locales comme les tramezzini et initié à certaines pratiques emblématiques de la ville. Et on termine par TF1 série film avec un thriller, L'art du mensonge à 21h10.

elle, une veuve distinguée, encore meurtrie par la perte de son époux, ose franchir le pas en s'inscrivant sur un site de rencontre en ligne, espérant y trouver une lueur de réconfort. C'est là qu'elle croise la route de Brian, un homme au charme désarmant, veuf lui aussi, avec qui elle partage un dîner dans un restaurant huppé du centre-ville, les politesses d'usage, les sourires timides, jusqu'à ce que Brian, d'un air presque amusé, brise l'illusion. Tout ce que je vous ai dit est faux, je m'appelle Roy Courtenay. À suivre pour se quitter sur l'antenne de Radio Alpes-Mancelles, un titre de Marie-Paul Bell qui elle nous a quitté donc pendant ce week-end. Et juste après le Flash Info, retrouvez votre émission Chansons Souvenirs pour ceux qui n'étaient pas au rendez-vous vendredi. Voilà la rediffusion. Bonne journée à tous et profitez bien de cette belle journée ensoleillée.

0: Bonjour à tous. Le début d'une cellule interministérielle de crise consacrée aux incendies autour d'Emmanuel Macron. Il sera notamment question de la Gironde où au moins 42 000 hectares ont été ravagés par les flammes. 84 pompiers ont également été blessés. Les conditions semblent s'être un peu améliorées durant la nuit. Les secours redoutent tout de même la hausse des températures prévues à partir de demain dans le sud-ouest de l'Hexagone. L'inquiétude en Gironde donc, mais pour l'instant la métropole bordelaise n'est pas directement menacée. Il n'y a pas d'évacuation de Bordeaux à l'ordre du jour, a encore rappelé ce week-end le maire de la ville, Thomas Cazenave, qui dit tout de même se préparer à toutes les éventualités. Sur les rails, la SNCF prolonge l'annulation et l'échange sans frais des billets en raison des incendies en Nouvelle-Aquitaine. À noter aussi que tous les trains au départ de Bordeaux en direction d'Arcachon, Andaille ou Tarbes sont supprimés. Et face aux incendies qui ravagent la Gironde, mais aussi les Landes ou encore le Var, le Secours Populaire lance un appel à la solidarité pour venir en aide aux populations durement touchées. Il est possible de devenir bénévole, mais également de faire un don. Tout peut être fait directement en ligne. Dans le reste de l'actualité, ce matin, Donald Trump laisse de la place pour des pourparlers avec l'Iran. Déclaration de son ambassadeur à l'ONU, alors qu'aucun bombardement américain n'a été signalé dans la région depuis vendredi dernier. Conséquence, le cours du pétrole recule. Au moins 3 morts et plusieurs blessés dans une fusillade aux États-Unis. Ça s'est passé à Seattle. Des témoins affirment avoir entendu plusieurs coups de feu. Le maire de la ville a rapidement annoncé l'arrestation d'un suspect. Et puis Kylian Mbappé remercie les Français après la Coupe du Monde. Dans une lettre publiée dans plusieurs journaux, le capitaine de l'équipe de France de foot salue le travail et l'état d'esprit de ses partenaires malgré une élimination en demi-finale face à l'Espagne. Il a également une pensée pour les supporters ou encore pour le sélectionneur Didier Deschamps. Sauf énorme surprise, Zinedine Zidane sera nommé à la tête des Bleus demain. Voilà pour l'actualité. Très belle matinée.
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2: Bonjour à tous et bienvenue sur les ondes de Radio Alpes-Mancelles, votre radio locale. Dans cette émission de Chansons Souvenirs, nous allons partager l'antenne avec Patricia, Marilyn et Jean-Pierre qui vont vous faire pousser la chansonnette. Avant de les écouter, nous allons rendre hommage à Michel Senlis, disparu le 21 juillet 2020.
3: Michel Senlis, né Michel Fricot, le 20 juillet 1933, était une parolière française qui a signé des chansons pour Jean Ferrat, Juliette Gréco, Fabien Thibault et Hugo Frey, sans oublier pour Jacqueline Dulac, Dalida, Mireille Mathieu et bien d'autres.
2: En 2016, Michel Senlis publie un recueil de poésie, Du cœur à l'aubier, qu'elle dédie à sa compagne Claude Delecluse, elle-même parolière décédée en janvier 2011. Elle repose tous les deux au cimetière du Père Lachaise.
3: La première à avoir chanté un texte de Michel Senlis, c'est Édith Piaf en 1955, en collaboration avec Catherine Sauvage. Le titre est intitulé « C'est à Hambourg ». Ensuite, Michel Senlis signe d'autres chansons pour Édith Piaf, dont en 1956, « Les amants d'un jour » sur la musique de Marguerite Monod.

0: L'enchaînement pour moi est facile, car c'est grâce à une chanson d'Édith Piaf que Michel Thor remporte en 1962 le concours de « On chante dans mon quartier » organisé par la ville d'Avignon. Elle arrive en première place devant Mireille Mathieu, qui elle aussi chantait du Piaf. Et aujourd'hui, c'est dans le répertoire que Patricia a fait le choix de sa chanson. Bonjour Patricia.
1: Bonjour Jean-Maurice.
0: Le titre choisi par Patricia, c'est « Un enfant, c'est comme ça », paru en 1973.
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1: Merci Patricia pour ton choix, car il nous donne l'occasion de retrouver Michel Thor qui en 1983 chantait Midnight Blues en Irlande.

la pensée, nous allons rester en Irlande, là où, hélas, Eric Tabarly perdait la vie en mer le 13 juin 1998. Navigateur et marin français, Eric Tabarly avait vu le jour à Nantes le 24 juillet 1931. En hommage pour lui en 1998, avec la participation de Dan Arbraz, Nelly Delvingre et Yann Kevelec pour les paroles, Pierre Bachelet compose la musique et chante Le voilier noir.

0: Avec le titre suivant, nous allons partir en cuisine. Avec un titre que Hugo Frey a sorti en 1966. La soupe à ma grand-mère, dont les paroles étaient signées par Pierre Delanoë. Au fourneau, si j'ose dire, pour chanter cette chanson, nous avons Marilyn. Bonjour Marilyn.
1: Bonjour Martine.
0: Allez, on t'écoute.

En introduction de cette chanson, nous avons évoqué la carrière de cette émission, nous avons évoqué la carrière de Michel Senlis et le nom de Claude Delecluze. Toutes deux parolières sur une musique de Jean Ferrat. Elles avaient signé le texte de la chanson « C'est beau la vie » interprétée par Isabelle Aubray, née le 27 juillet 1938 à Marquette-les-Lille. « C'est beau la vie », c'est maintenant sur votre radio, Alpes-Moncel bien sûr, on l'écoute.

Le duo de parolières Senlis de l'Écluse avait signé de nombreux titres également pour Jacqueline Dulac, dont « Dans le cœur des poètes », une chanson où elle-même avait signé la musique.

Henri Salvador avait vu le jour à Cayenne le 18 juillet 1917. Il était auteur, compositeur, chanteur de charme ou chanteur humoriste, mais aussi excellent musicien. Il s'en est allé en février 2008 à l'âge de 90 ans, en laissant une carrière menée de 1933 à 2007. En 2000, il sort l'album Chambre avec vue, où figure la chanson Jardin d'hiver. Et c'est ce titre que Jean-Pierre, accompagné de sa guitare, va chanter pour nous.

Merci Jean-Pierre pour ce jardin d'hiver. Et comme l'a précisé Martine, ces chansons, comme celle-ci, pouvaient être tendres ou pleines d'humour. Mais nous allons rester dans la tendresse avec cette magnifique chanson chantée par Henri Salvador, Le Loup, la Biche et le Chevalier, paru en 1950.

0: Allez, il est temps d'écouter une chanson rigolote. Et dans le répertoire de l'ami Pierre Perret, qui est né le 9 juillet 1934, les chansons amusantes, ça ne manque pas.
1: Celle que nous allons choisir pour, que nous avons choisie pour vous date de 1967. Et bien sûr, Pierre Perret en a signé les paroles et la musique. Allez, partons tous à la poste pour les postières, bien sûr.

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0: Bourvil, lui aussi, était né en juillet. C'était le 27, en 1917. Il n'était pas en reste pour la rigolade, ni pour la tendresse d'ailleurs, tout comme Henri Salvador et Pierre Perret. Mais là, pour faire écho à la chanson précédente, écoutons « Tiens, v'là le facteur ».
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1: Je vais évoquer deux événements qui ont eu lieu en juillet chez Citroën. Le premier, la production en série de la 2 chevaux, familièrement appelée en France la 2 doches ou encore la 2 pattes. C'était le 11 juillet 1949 dans l'usine de Levallois-Perret. Et le deuxième événement, eh bien, c'est la fin de la production. Elle se termine le 27 juillet 1990 dans l'usine portugaise de Mangualde.
2: Et oui, ce jour-là, la dernière 2 chevaux y produite, c'était une 2 chevaux Charleston, gris cormoran et gris nocturne. Elle est sortie des chaînes à 16h30, accompagnée par une fanfare locale. C'était la dernière d'environ 5,1 millions d'exemplaires. À cette voiture, il fallait une chanson. Je vous propose d'écouter Michel-André Duchesne, qui, avec un clin d'œil à Bourvil et au film Le Corneau, pendant quelques secondes, interprète en duo avec Sandy « Ma petite 2 chevaux » et on les écoute.

Qu'est-ce qu'il y a? Qu'est-ce qu'il y a? Non, maintenant, elle va marcher beaucoup moins bien, forcément.

0: Parmi les paroliers de Michel Sardou, on peut citer le nom de Pierre Billon, né le 24 juillet 1947, lui-même chanteur. Il fut ami d'enfance de Sardou et il a collaboré avec lui, soit en tant que parolier ou compositeur, sur une trentaine de chansons, dont « Je vole ».
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Paul Lederman nous quittait le 21 juillet 2024 à l'âge de 84 ans. Il fut producteur de musique et de spectacle et avait lancé la carrière de plusieurs artistes, dont Claude François. Il avait d'ailleurs à l'origine du choix, il est à l'origine du choix de Belle, Belle,

0: surnommée la Demoiselle d'Avignon ou encore le Rossignol d'Avignon, Mireille Mathieu y a vu le jour le 22 juillet 1946. Eh oui, Mireille Mathieu chante depuis 1962 et a vu le jour dans cette ville du Vaucluse. En 1977, elle chantait « Mille colombes », signée pour les paroles par Eddy Marnay et Claude Lemel.
1: Et c'est avec cette chanson que nous allons nous quitter après avoir remercié Patricia, Marilyn et Jean-Pierre de leur participation à cette émission de Chansons Souvenirs sur Radio Alpes-Mancelles. Bisous à tous et bonne écoute.

0: Bonjour à tous. Un coup de tonnerre économique. Les mots ce matin du ministre de l'économie Roland Lescure pour qualifier l'incendie qui a ravagé au moins 42 000 hectares en Gironde. Une réunion de crise était organisée entre le gouvernement et différents acteurs économiques. Les assureurs prendront en charge les frais de relogement des personnes évacuées dans ce département, mais aussi dans les Landes ou encore le Var. Notez également qu'Emmanuel Macron présidait ce matin une cellule de crise au ministère de l'Intérieur. En attendant, les pompiers sont toujours mobilisés à l'ouest de Bordeaux pour tenter de stopper l'incendie, mais il ne sera pas éteint avant des semaines, voire des mois. Selon la Fédération nationale des sapeurs-pompiers de France, 84 soldats du feu ont été blessés dans le département depuis le début des opérations. Plus globalement, Laurent Nunez a annoncé hier soir que 115 000 hectares ont été parcourus à ce stade par des incendies depuis le début de l'année en France. Sept départements du bord de la Méditerranée restent en alerte orange sur la carte de la météo des forêts en ce début de semaine. Il n'y a pas que la France qui est touchée par les flammes. L'Espagne, elle aussi, fait face à des heures difficiles. Selon les mots du Premier ministre espagnol Pedro Sanchez, près de 75 000 personnes ont été contraintes de quitter leur domicile dans les régions de Madrid ou de Valence. L'ambassadeur français en Iran, convoqué par Téhéran pour ingérence. Cette convocation intervient après la détention de deux diplomates français en poste dans la capitale iranienne la semaine dernière. Selon le régime iranien, ils ont mené des activités qui n'étaient en aucun cas justifiées. Deux partis politiques devant la justice. Renaissance de Gabriel Attal a décidé d'attaquer le Rassemblement National. En cause, une nouvelle affiche de campagne du RN avec comme slogan « Pour la France, la Renaissance ». Une audience est prévue aujourd'hui devant le tribunal de Paris. Et puis où est passé Luigi? Le zoo de la Flèche dans la Sarthe est à la recherche de ce vautour fauve présent au parc depuis plus de 20 ans qui a disparu hier lors d'une présentation des oiseaux en vol libre. Ce n'est pas la première fois que Luigi disparaît. Voilà pour l'actualité. Passez tous une excellente fin de matinée.
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Aujourd'hui, nous allons partir à la rencontre d'une personne qui a décidé de transformer une passion en véritable projet de vie. Après avoir mûri son idée, travaillé pour concrétiser son ambition, il réalise aujourd'hui son rêve en lançant sa propre marque de vêtements, Relookwear. Pour nous parler de cette aventure, de la naissance de cette marque, de son parcours et des ambitions, nous recevons aujourd'hui Stéphane Buisson.

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1: Alors, Monsieur Buisson, bonjour.
2: Bonjour, merci de me recevoir.
1: Pour commencer, pouvez-vous vous présenter? Quel âge avez-vous et quelle est votre profession et quel a été votre parcours jusqu'à aujourd'hui?
2: Alors, donc je suis Monsieur Buisson Stéphane, j'ai 49 ans. Alors, je suis responsable en restauration au Delarté de Saint-Saturnin. Auparavant, je vivais à Paris et je suis arrivé sur Le Mans il y a maintenant 8-9 ans.
1: Et en effet, pouvez-vous nous parler de votre formation de base?
2: Alors, ma formation de base, c'est la restauration, mais ensuite, en parallèle, j'ai fait une formation en e-commerce et en digital marketing pour justement faire mon projet.
1: Et il y a peu, vous avez lancé votre propre marque de vêtements?
2: Oui, je l'ai lancé. Alors, c'était une idée que j'avais depuis quelques années, mais je l'ai vraiment lancé en janvier 2026.
1: Et concrètement, comment vous avez créé cette marque? Quelles ont été les différentes étapes de sa mise en place? Quel travail avez-vous réalisé en amont de l'idée de départ jusqu'à la conception des premiers vêtements et au lancement de la marque?
2: Déjà, l'idée est venue, c'est que j'ai toujours aimé les vêtements, hein, et particulièrement l'univers du streetwear. Et puis, je n'avais pas le temps à l'époque parce que j'étais vraiment très pris par mon travail. Donc, impossible de lancer ce projet. Et puis, peut-être que j'avais aussi une petite peur. Donc, du coup, le fait que je suis parti de Paris, je suis arrivé au Mans, ça m'a fait un bien fou parce que c'est vrai qu'ici, ne serait-ce que la qualité de vie, c'est... Et puis j'ai plus le temps. C'est vraiment agréable, vraiment, de vivre au monde. Et du coup, dès là, je me suis dit, bon, maintenant que je suis posé, je suis dans une ville qui me plaît, où je me sens bien, et pourquoi pas lancer ma marque. En fait, oui, je me disais, pourquoi porter les marques des autres toute ma vie, alors que je pourrais essayer de créer la mienne. Et puis, voilà, c'est parti comme ça. Et là, en étant, non, j'avais le temps de le faire. Et je me suis dit, allez, je me lance. Et c'est parti, quoi.
1: D'ailleurs, quels sont les articles proposés par la marque? Quel type de vêtements ou de collections peut-on découvrir?
2: Alors, là, c'est la saison d'été, donc là, ça va être principalement les collections de tout ce qui est t-shirt, casquettes, débardeurs et survêtements, sachant que c'est unisexe. Donc, t-shirt, débardeur, c'est vraiment autant pour femmes que pour hommes.
1: Mais où et comment sont fabriqués vos vêtements? Pouvez-vous nous expliquer les différentes étapes de fabrication, le choix des matières et le travail réalisé pour proposer des produits qui correspondent à l'esprit de votre marque?
2: Alors déjà, une fois que j'ai créé le nom et surtout le logo, j'ai commencé à faire un échantillon en print on demand, c'est-à-dire j'ai trouvé une boîte en Europe, c'était en Lituanie en fait, qui proposait ça. Donc, je leur ai demandé de me créer un t-shirt avec ce que je voulais, le logo et le marquage derrière. Et donc ça a commencé comme ça, donc j'ai reçu l'échantillon, ça ne me plaisait pas. J'ai recommencé vraiment plusieurs fois avant d'avoir vraiment ce que je voulais. Et une fois que je l'ai reçu, cet échantillon, j'ai commencé à faire de la publicité en fait sur les réseaux. Passage obligé, donc j'ai fait TikTok, Instagram. Et ça commençait à plaire, donc c'était juste une collection, un t-shirt, j'en avais pas créé plusieurs. J'avais fait le logo et le marquage, qui est d'ailleurs la collection principale de la marque. Et donc j'ai fait de la pub. Et puis de là, j'ai eu pas mal de contacts en message. Bon, alors c'était vraiment des boîtes qui venaient du Pakistan, Vietnam, Chine. Et moi, je voulais trouver un fournisseur français, en fait. Donc, je cherchais par moi-même. Et puis, un jour, j'ai une boîte qui m'a contacté sur Instagram. Et puis, ce que j'ai bien aimé chez eux, c'est qu'ils ont une approche assez cool. Je veux dire, ils se sont pas imposés. Vous voyez ce que je veux dire? Comme d'autres qui me diraient, écoutez, votre univers m'intéresse. Je peux vous proposer ça, à tel prix. J'ai discuté avec eux. Et puis, de là, ils m'ont dit que si je voulais, ils me proposaient un échantillon. J'ai dit, pourquoi pas? Ils m'ont fait un échantillon. Et donc, quand j'ai reçu l'échantillon, j'ai fait, waouh, quoi. Le tissu, le marquage, en plus ils font de la broderie et ça vient d'Aubagne, quoi, c'est fabriqué en France. Et donc j'ai dit, écoutez, c'est tout ce que je veux, quoi, en fait, que ça soit fabriqué en France, qu'au niveau de la barrière de la langue, on se comprend tout de suite. Ils ont tout de suite vu ce que je voulais, ils ont tout de suite compris, et puis c'est des petits jeunes qui font ça. Et ce sont des gens qui accompagnent des marques. C'est-à-dire qu'en plus ils me donnent des conseils, ils me disent faudrait mieux mettre ça comme ça, comme ça. Enfin, ils sont habitués, quoi. Donc j'ai vraiment trouvé le fournisseur idéal pour l'opérer.
1: Alors, quelle est la spécificité des vêtements Reloop Wear? Qu'est-ce qui distingue votre marque des autres et quelles valeurs ou particularités souhaitez-vous mettre en avant à travers vos créations?
2: Écoutez, c'est que c'est fabriqué en France, hein, tout simplement. C'est un tissu qui est très qualitatif. Hein. Vous savez, il y a plusieurs grammages dans le tissu. Plus c'est fin, plus ça va pas durer dans le temps. Et moi, ce que je voulais, c'était aussi un vêtement qui dure dans le temps. Pas un t-shirt, par exemple, au bout de 5-6 lavages, qui soit déjà déformé ou que la couleur commence à partir ou que la broderie disparaît. Donc ça, c'est surtout dans le grammage. Eux, ils font un grammage du fait que ça tient dans le temps, quoi. Je travaille généralement entre 200 et 220 en épaisseur de tissu. Et eux, ils me proposent ça. Ça, c'est très intéressant.
1: Rappelez-nous à qui s'adressent vos vêtements, quel type de public vous touchez avec la marque Reloop Wear et quelle image souhaitez-vous transmettre à travers vos collections?
2: Et bah, du coup, Ripa, en fait, voulait faire une marque où il y a deux générations qui se retrouvaient dedans, c'est-à-dire les jeunes et les ados dans le monde streetwear. Et ensuite, je vais faire la partie plus de mon âge, on va dire des gens à partir de 40 ans, avec plutôt un logo, bah, ça sera le même logo, mais façon signature, tout simplement. Voilà, juste un petit logo sympa qui fasse premium, mais plus pour les gens de 40 ans. Et donc, voilà, donc c'est deux générations, en fait. C'est les générations 15, on va dire jusqu'à 35 ans, et après les 40 et plus. Je vais développer bientôt.

0: Présentez-nous justement le logo de la marque.
1: Le logo, c'est tout simplement comme le nom Firelooper, donc j'ai récupéré le R et le W. Donc le logo, c'est tout simplement RW. En fait, c'est que le wear, pour moi, ça signifie le vêtement. Et puis le R de Reloop, je l'interprète comme l'idée de repartir, de continuer sa route et d'évoluer.
0: Et justement, d'où vous est venue l'idée de cette appellation pour votre marque?
1: Justement parce que moi, dans mon parcours personnel, j'ai eu beaucoup de hauts, j'ai eu beaucoup de bas. Et il fallait absolument qu'à chaque fois, je rebondisse et puis que je me relève et puis que je continue. En fait, ça vient de là, aussi de mon parcours personnel, d'où le nom Reloopwear en fait.
0: Sinon, quels sont aujourd'hui les premiers retours sur la marque depuis son lancement? Quel accueil ont reçu vos créations auprès du public et quelles réactions vous ont particulièrement marqué?
1: Alors, j'ai eu depuis peu vraiment de bonnes réactions. Alors déjà, le fait d'être passé aussi dans le journal, ça m'a fait une grosse visibilité. J'ai eu pas mal de propositions aussi de partenariats ou de collaborations. J'ai actuellement deux acteurs qui jouent au théâtre au Festival d'Avignon, du coup, qui m'avaient contacté parce que c'était aussi leur univers dans ce qu'ils faisaient en spectacle. Donc, ils jouent tous les soirs avec mes t-shirts, en fait. Donc, ça m'a fait une grosse visibilité. J'ai eu aussi de l'Enlib qui m'a donné une grosse visibilité, quoi. J'ai des gens qui me connaissent mais qui savaient pas, qui ont été étonnés aussi, en me disant, tiens, tu m'avais caché ça. J'ai pas mal de retours, j'ai une grosse communauté qui s'est greffée à la marque et ça fait plaisir.
0: Et une petite histoire qui prouve justement que vos vêtements plaisent, le vol du t-shirt de votre fils.
1: C'est pas un t-shirt, c'est un sweatshirt. En fait, c'est une histoire un peu familiale aussi, Reloopwear. C'est père et fils. Et mon fils, il joue un rôle vraiment très important dans la marque parce qu'il va me dire vraiment cash si ça lui plaît ou ça lui plaît pas. J'ai déjà fait des échantillons, il me disait, papa, franchement, je porterai jamais ça. Et donc, ce fameux sweatshirt, j'ai fait un sweatshirt tout simple que je vais relancer d'ailleurs pour la fin de saison et puis pour l'automne, tiens, un sweatshirt noir avec le logo blanc devant, tout simplement. Et celui-là, il l'adorait. Il avait vraiment craqué dessus, donc je lui avais donné. Et puis il portait pour aller à l'école, il le mettait assez souvent. Et puis, un jour, il faisait chaud, il était en fin de cours. Et puis, il l'enlève avant, il le met derrière sa chaise. Et puis, en fait, la sonnerie sonne, le sonnerie d'école. Et puis, il se lève. Et puis, quand il regarde sa chaise, le sweatshirt, il avait été volé. Et donc, il est rentré en pleurs et il m'a expliqué l'histoire. Mais je lui dis, c'est pas grave, Ethan, en soi. Il suspectait que quelque part, j'étais content. Puis, il a pas compris. Il m'a dit, pourquoi t'es content? Je sais pas ce que ça veut dire qu'il plaît. Mais sachant qu'avant, il y avait des potes à lui qui lui avaient demandé où il avait eu le sweatshirt. Et il avait dit fièrement, c'est la marque de mon papa. Et non, c'est une anecdote.
0: Concrètement, pourquoi choisir les vêtements Reloopwear? Qu'est-ce qui peut donner envie aux clients de découvrir votre marque et de porter vos créations plutôt qu'une autre?
1: C'est une histoire familiale déjà, et je travaille aussi avec du coton bio, donc je peux mettre ça en avant, que c'est du coton bio, que c'est français, et puis que c'est moderne, c'est nouveau, ça change un peu des marques qu'on connaît tous. Puis il y a une histoire derrière quand même, il y a une histoire. Je fais beaucoup de posts avec mon fils sur les réseaux où on a créé un duo, où on fait des choses assez humoristiques, et j'ai beaucoup de personnes qui me suivent en parlant de la marque, bien sûr, mais qui aiment ça, qui aiment ce côté père et fils.
0: Sinon, peut-on se procurer les articles de la marque? Les clients peuvent-ils acheter vos vêtements en ligne dans des points de vente ou lors d'événements particuliers?
1: Alors pour le moment, je fais pas des vêtements, je compte en faire plus tard. Là, pour le moment, j'ai une boutique en ligne, donc c'est sur reloopwear.fr. Après, tout le monde peut me retrouver sur les réseaux et puis m'envoyer des messages, ils ont une demande particulière. Mais pour le moment, c'est vraiment une boutique en e-commerce. Après, je suis en train de voir pour placer justement les vêtements de la marque dans des boutiques indépendantes pour la visibilité, mais ça c'est dans le futur.
0: Justement, quelles sont les ambitions pour la marque? Quels objectifs vous êtes-vous fixé pour les prochains mois ou pour les prochaines années?
1: Alors pour les prochains mois justement, ça va avoir une plus grosse visibilité, mais ce coup-ci en physique, donc pouvoir placer justement la marque dans des magasins indépendants. Alors déjà, ce qu'il faut savoir, c'est pas une marque éphémère, c'est vraiment une marque que je travaille et que je vais continuer à travailler à fond. C'est une marque que je travaille pour qu'elle dure dans le temps, c'est pas une marque que j'ai créée pour arrêter au bout de 3 ou 4 mois. Voilà. C'est une marque que je vais pousser pour qu'elle dure dans le temps. Mais mon rêve ultime, bien sûr, c'est la place serait de monter un magasin.
0: Pour conclure cette interview, quel message souhaitez-vous adresser aux personnes qui découvrent aujourd'hui la marque? Quel est votre mot de la fin?
1: Ça peut-être faire peur parce qu'en fait, je ne vends pas en boutique physique, certes, je vends en boutique en ligne. Donc c'est vrai qu'en boutique en ligne, on ne peut pas toucher le tissu, on voit juste des photos. Alors ça peut-être faire peur, mais ce que je peux dire aux personnes qui découvrent, qui veulent acheter, de ne pas avoir peur. Parce que franchement, la qualité, elle est vraiment top. Vous ne serez pas déçus. Mais franchement, n'hésitez pas à tenter. Achetez Reloopwear.
0: Merci, Monsieur Buisson, d'avoir pris le temps de répondre à nos questions et nous avoir fait découvrir l'histoire de Reloopwear, de sa naissance jusqu'à ses ambitions pour l'avenir. À travers cette marque, c'est avant tout une passion, une envie d'entreprendre et la volonté de proposer des vêtements qui proposent une identité et des valeurs fortes. Nous vous souhaitons beaucoup de réussite avec cette aventure.
1: Beaucoup.
0: Espérons que le public sera nombreux à découvrir vos créations.
1: Merci, et merci de m'avoir invité. C'était vraiment une conversation agréable et constructive.
0: Au revoir.
1: Au revoir.

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2: Du 3 au 30 juillet 2026, le jardin potager de Bonnétable accueille l'exposition photographique Terre et mer, des merveilles à contempler, de Geoffroy Dallière. Aujourd'hui, nous avons le plaisir de le recevoir pour évoquer son parcours, sa passion pour la photographie et cette nouvelle exposition qui invite à la contemplation et à la découverte des beautés de la terre et de la mer.

0: Alors, monsieur Dallière, bonjour.
1: Bonjour.
0: Alors, pour nos auditeurs qui ne vous connaissent pas encore, pouvez-vous vous présenter, nous raconter un peu votre parcours?
1: Écoutez, je suis né dans le Saônois, à Lierre-Beauvoir. Mon père était agriculteur et j'ai passé toute ma jeunesse dans ce beau pays du Saônois, tant dans la forêt que dans les plaines, les chemins creux. Et j'ai découvert tous les trésors de la belle nature, mais aussi les animaux, etc. Après, j'ai fait mes études à Paris, puis je suis parti en Afrique. Et après, je me suis marié et j'ai commencé ma vie de famille qui est partie de Rouen pour aller à Compiègne et après à Angers où je suis établi depuis 32 ans. Et par la suite, j'ai beaucoup séjourné en Bretagne Nord pour mes vacances et c'est pour ça que vous verrez dans l'exposition beaucoup de photos de Bretagne Nord qui s'accompagnent à part égale avec les photos du Saônois et de notre beau pays du nord de la Sarthe.
0: La photographie occupe aujourd'hui une place importante dans votre vie. Comment cette aventure a-t-elle commencé?
1: J'ai commencé à faire de la photo quand j'avais 18 ans. J'avais un petit laboratoire en noir et blanc à la maison à Lierre-Beauvoir et j'ai fait des portraits, je faisais beaucoup des photos de personnages. Et puis, petit à petit, je me suis centré plus sur la magie de la nature, sur la beauté de la nature. Et lors de mes séjours en Bretagne, je suis rentré dans un club photo qui m'a fait progresser et qui m'a donné l'occasion d'exposer mes photos en collectif avec mes autres collègues du club photo. Et ce qui m'a permis d'apprendre mieux, à mieux mettre en valeur mes photos et surtout de découvrir à quel point elles pouvaient toucher les autres. Et ça, ça a été une grande étape. Ça remonte à peu près il y a une dizaine d'années. Et puis alors, plus récemment, il s'est passé quelque chose de très émouvant, très personnel pour moi. Ma maman est en EHPAD à Angers et j'ai commencé à exposer mes photos dans les couloirs de l'EHPAD. Et ça a beaucoup touché les résidents, les familles, les soignants qui m'ont dit, mais vos photos, elles me font du bien. C'est vrai que quand on est en EHPAD, on sort pas beaucoup, on n'a pas beaucoup l'occasion d'aller à 6h du matin sur les falaises de Cap-Fréhel ou dans les chemins creux du Saônois. Et on est heureux d'avoir quelqu'un qui vous rapporte la nature à l'intérieur. Et donc, à la suite de cette exposition, mes amis d'Angers ont vu l'exposition et j'ai fait une première exposition à Angers l'année dernière qui a eu du succès. Et j'ai parlé de ça à l'Office du tourisme du Saônois qui organise des expositions tant à Mamers qu'à Bonnétable. Donc du coup, c'est comme ça que je suis amené à exposer moi tout seul, si je peux dire, une exposition en solo avec uniquement mes œuvres. Et je suis très heureux d'exposer maintenant dans mon pays natal.
0: Revenons un peu au départ. Quelle est la technique photographique que vous utilisez? Comment préparez-vous vos prises de vue et qu'est-ce qui caractérise votre manière de photographier?
1: Alors, je peux dire que je suis un promeneur photographe, c'est-à-dire que je me promène souvent tôt le matin avec mon appareil photo qui est en mode automatique. C'est très atypique pour un photographe amateur. Quand je saisis un chevreuil qui passe devant moi ou une aigrette sur le bord de la lagune en Bretagne Nord, je saisis l'instant présent et donc je ne peux pas prendre du temps pour faire des réglages compliqués sur mon appareil photo et donc je prends cette photo en instantané. Et je suis un photographe de l'instantané et c'est la même chose quand on a un papillon qui va à toute vitesse sur une fleur, eh bien il faut saisir, il faut déclencher sur l'instant. Et c'est comme ça que je fais et ça me permet d'avoir des photos qui sont très instantanées. Je ne me mets jamais dans une hutte pour attendre pendant 3 heures qu'un sanglier passe devant moi. C'est pas du tout mon approche. Je me promène avec mes jumelles et mon appareil de photo et je prends les photos à l'instant, en instantané, quand la scène se présente d'un animal ou d'un papillon, ou alors quand la lumière est belle au bord de la mer ou dans un sous-bois.
0: Pour développer votre technique et votre regard, avez-vous suivi une formation, participé à des stages ou avez-vous appris par vous-même au fil des années?
1: Comme je le disais tout à l'heure, je n'ai pas suivi de stage. Par contre, j'ai beaucoup appris au contact du club photo d'Erquy, où je séjourne souvent en vacances. Et ce sont des collègues qui sont des photographes plus expérimentés que moi, qui m'ont appris un certain nombre de trucs, de manière de prendre des photos, par exemple l'importance du contre-jour, quelques astuces. Mais globalement, je crois que j'ai quand même beaucoup plus appris par moi-même.
0: En effet, à travers vos photographies, on découvre des univers très variés. Quels sont les thèmes que vous aimez particulièrement photographier? Qu'est-ce qui vous attire dans ces sujets?
1: Thème, c'est aussi bien le végétal, le minéral que l'animal. Donc, c'est toute la nature dans son ensemble. Je suis ornithologue depuis 55 ans, donc j'ai un faible pour les oiseaux. Mais vous verrez, les oiseaux n'ont pas une part énorme dans l'exposition. Par contre, ce qui est de plus en plus fascinant pour moi, c'est des situations atypiques. C'est-à-dire, j'essaye de prendre les photos que tout le monde ne prend pas. C'est-à-dire une prise de vue particulière, un angle de vue, une situation particulière, de lumière, de la vie. Par exemple, aussi, vous verrez plusieurs photos de rochers dans lesquelles j'essaye de trouver des formes humaines ou animales dans les rochers. J'essaye de faire chanter la nature. J'essaye de faire découvrir à mes visiteurs cœur des angles de la nature qui n'auront pas forcément découvert. Et c'est ça mon grand plaisir.
0: Quand vous êtes d'ailleurs derrière l'objectif, qu'est-ce que vous recherchez avant tout ? L'émotion, le partage, la beauté d'un instant, le contact avec la nature ?
1: Alors c'est très bizarre ce qui se passe. Quelquefois, vous êtes devant votre objectif et vous pensez que vous allez prendre la photo du siècle. Et une fois que vous la regardez, quand vous êtes de retour chez vous, ben, la photo est banale. À d'autres moments, par contre, vous prenez une photo un peu à la volée, rapidement, sans savoir ce que ça va donner. Et quand vous revenez chez vous, la photo est extraordinaire et tous vos amis sont en extase devant celle-ci. Donc il y a un peu un aspect mystère de la photo parce qu'on n'en fait pas du 100%. Et c'est ça qui est très intéressant. Et c'est aussi ça qui m'intéresse dans l'exposition, c'est de pouvoir rencontrer les visiteurs pour voir comment mes photos leur parlent.
0: Sinon, vous exposez au Jardin du Potager de Bonne Étape du 3 au 30 juillet. Pourquoi avoir accepté d'exposer dans ce lieu en particulier ? Qu'est-ce qui vous a séduit dans ce cadre ?
1: Alors, je connaissais le Jardin de Bonne Étape pour l'avoir visité et l'avoir visité aussi avec mes petits-enfants grâce à des animations très, très intéressantes qui sont proposées. Et j'aime beaucoup le cadre. La salle d'exposition me convient bien parce qu'elle est énorme et elle est à la taille humaine. Et je trouve que comme le thème de mes photos est en rapport avec la nature, on pourrait dire la création, c'est quand même un lieu inspirant. Le Jardin de Bonne Étape, c'est un lieu inspirant, un beau lieu qui est animé avec talent par les professionnels et ça avait vraiment beaucoup de sens d'accepter une exposition à cet endroit-là, sachant que le thème de mon exposition, c'est la nature.
0: Cette exposition porte le titre Terre et mer des merveilles à contempler. Pourquoi avoir choisi ce titre ? Que représente-t-il pour vous ? Et que dit-il de votre travail photographique ?
1: Alors ça, c'est le cœur de la question et je vous remercie de me la poser. Donc, terre et mer, parce que c'est mes deux passions. Je suis un terrien de naissance et j'ai découvert les richesses de la Bretagne par mes vacances et par ma famille. Donc, il y a à peu près la moitié de photos de Bretagne et la moitié de photos qui sont de la terre, du Saunois ou d'ailleurs. Donc ça, ça explique terre et mer. Et puis, les merveilles à contempler, je crois l'avoir dit tout à l'heure, c'est faire partager aux gens. C'est vraiment la splendide nature qui nous entoure. On est dans un monde très chargé en drames, en difficultés, dans notre société, dans le monde, dans les guerres. Et la nature est un univers qui nous remplit de joie, qui nous apaise. Et je voudrais contribuer à apaiser les gens en proposant ces photos merveilleuses de la nature qui nous font du bien. Et c'est vraiment toute la motivation que j'ai dans mon travail de photographe et dans la préparation de cette exposition qui me touche beaucoup.

0: D'ailleurs, vous proposez une exposition plus importante que celle de Marolles Les Brocs. Pourquoi ce choix d'augmenter l'ampleur de cette nouvelle présentation?
1: Alors, c'est lié au lieu, tout simplement. L'exposition que j'avais fait au mois de février au centre social de Marolles Les Brocs était dans un contexte assez restreint de quelques grilles d'exposition dans le hall d'entrée du centre social. Là, ici, si je peux dire, on est plutôt dans le cadre d'une vraie exposition avec une salle dédiée, avec des panneaux et qui permet de mettre beaucoup plus de photos. Donc, j'aurai plus d'une trentaine de photos et j'aurai également des grands panneaux de 1,50 m sur 1 m qui avaient été exposés en Bretagne Nord dans le cadre d'une exposition précédente et que je suis content d'avoir rapatrié ici pour pouvoir les montrer. Donc, le lieu est tout à fait adapté à une exposition beaucoup plus importante que celle qui avait eu lieu à Marolles au mois de février.
0: Alors, comment vous avez sélectionné les photographies présentées parmi l'ensemble de vos réalisations?
1: C'est celles qui sont le coup de cœur. Alors, j'ai mes photos historiques qui touchent les gens depuis plusieurs années, qui sont, si je peux dire, mon fond de cave et qui sont des photos éternelles. Et puis, j'ai ajouté à ça des photos nouvelles que j'ai tirées, qui étaient dans mon ordinateur depuis plusieurs années, que je tirais pour la première fois. Et puis, j'ai également des photos que j'ai prises tout récemment au Cap Fréhel, au mois de juin, avec une lumière extraordinaire et que je veux partager parce qu'elles sont très, très belles.
0: Parmi les œuvres présentées, en avez-vous une qui est pour vous la plus marquante ou la plus significative? Si oui, pourquoi avoir choisi de mettre cette œuvre en avant?
1: J'ai un petit faible pour une œuvre que j'expose à la première fois et qui est un papillon extraordinaire qui est en train d'arriver dans nos pays à la suite du réchauffement climatique et on voit ce que c'est aujourd'hui. C'est un papillon qui vient de Provence, d'Espagne, qui s'appelle le flambé, qui est un papillon qui est zébré comme un zèbre avec des grandes queues et des yeux magnifiques. Et c'est un papillon extraordinaire qui va à toute vitesse et qui aime beaucoup les lavandes. Si vous avez des lavandes, chers auditeurs, regardez si vous n'avez pas ce papillon flambé. C'est un papillon merveilleux et qui montre que la nature est en évolution, que les animaux s'adaptent au changement climatique, peut-être plus que nous. Et j'aime beaucoup cette photo et je serai heureux de vous la montrer lorsque vous viendrez voir l'exposition.
0: Alors, comment cette exposition va-t-elle être installée dans le jardin potager de Bonnétable? Avez-vous pensé un parcours ou un sens de visite particulier?

0: découvrir votre exposition au jardin potager de Bonnétable. Qu'est-ce qu'ils trouveront de particulier, que ce soit dans les photographies elles-mêmes ou dans la manière dont elles dialoguent avec ce lieu exceptionnel?
1: Alors, les photos, je crois qu'elles peuvent vraiment toucher un public très large, des adultes et des enfants. Et j'ai une manière particulière de partager avec les visiteurs, c'est que je mets à côté de chaque photo un petit texte qui exprime ce que j'ai envie de dire. Chaque photo a par ailleurs un titre. Donc, j'ai envie de forcer le dialogue avec mes visiteurs, de manière à ce que chacun s'interroge sur le message que la nature veut nous donner. Et c'est pour ça que j'organise des visites commentées, 5 visites, et vous le trouverez sur le site de l'Office du Tourisme. Et dans ces visites, j'expliquerai mes photos, les contextes dans lesquels elles ont été prises, et surtout, je m'attacherai à recevoir les sentiments, les émotions que les visiteurs ont à regarder ces photos.
0: Justement, quel regard ou quelles émotions aimeriez-vous que les visiteurs emportent avec eux après avoir découvert cette exposition ?
1: Alors, il y a l'émotion qui est indiquée dans le titre, c'est l'émotion de la contemplation, puisque le titre de l'exposition, c'est des merveilles à contempler. Donc, c'est découvrir toutes ces merveilles et d'être en contemplation devant la nature, qu'on peut appeler aussi la création. Et c'est de voir à quel point la nature, on n'a jamais fini de la découvrir. Et l'idée est d'encourager à une période où peut-être que nous passons tous les uns les autres un peu trop de temps devant nos écrans, de savoir sortir dans la nature, de savoir se lever tôt le matin et de découvrir toutes ces merveilles qui nous font du bien, qui nous apaisent et qui nous aident à vivre tout ce qui est à vivre, qui n'est pas toujours si facile.
0: On rappelle que l'exposition est visible au Jardin potager de Bonnétable à l'Office de Tourisme Saunois, 1 rue d'Isly, du 3 au 30 juillet 2026. C'est ouvert du mercredi au dimanche de 14h30 à 18h. Les différents contacts, c'est bien sûr le téléphone au 02 43 97 60 63, par mail à contact@tourisme-6-saunois.com et bien sûr le site internet le www.tourisme-6-saunois.com. Justement, avez-vous vous-même des contacts pour ceux qui souhaitent plus de renseignements sur votre travail?
1: C'est en train de venir et j'ai quelques personnes qui me suivent régulièrement. Je voudrais ajouter que les gens qui vont venir voir l'exposition, il ne faut surtout pas qu'ils oublient d'aller visiter le jardin potager de Bonnétable qui est magnifique, est vraiment très bien entretenu, avec des serres, avec des bâtiments, avec beaucoup de végétaux, et c'est un lieu enchanteur. Et puis surtout avec des animations formidables, notamment pour les enfants. Donc lorsque vous viendrez visiter l'exposition, surtout prévoyez un temps suffisant pour aller derrière, participer aux animations, visiter le jardin potager qui est un endroit merveilleux.
0: Après cette exposition au jardin potager de Bonnétable, avez-vous d'autres projets d'exposition en préparation?
1: Oui, j'exposerai au mois de septembre au Centre culturel de Marolles sur le Salon des artistes, je ne sais plus exactement le nom précis, qui a lieu le 25 et 26 septembre au Centre culturel de Marolles.
0: Et sinon, travaillez-vous actuellement sur de nouvelles séries photographiques ou de nouveaux thèmes qui vous tiennent à cœur?
1: J'aimerais beaucoup faire un livre avec mes photos. Et puis, il y a un thème que j'aime beaucoup, c'est le thème des chemins. Les chemins dans la nature sont quelque chose qui m'attire particulièrement. Parce que quelque part, ça nous rappelle que dans notre vie, nous sommes tous en chemin et nous pouvons toujours faire des rencontres surprises dans nos vies qui nous aident à grandir ou qui changent notre manière de voir le monde.
0: Enfin, avez-vous un dernier mot ou une invitation à adresser à nos auditeurs?
1: Eh bien, j'espère qu'il ne fera pas trop chaud cet été et que vous aurez quand même de l'énergie pour sortir un petit peu et voir toutes les belles choses qui nous sont proposées sur notre territoire.
0: Monsieur Dallière, merci d'avoir été notre invité aujourd'hui, de nous avoir présenté votre parcours ainsi que votre exposition Terre et Mer, des merveilles à contempler. Nous rappelons que cette exposition est à découvrir du 3 au 30 juillet 2026 sur les horaires d'ouverture du mercredi au dimanche de 14h30 à 18h au Jardin potager de Bonnétable. Une invitation à la contemplation, à la découverte et à l'émerveillement à travers le regard d'un photographe passionné. Nous vous souhaitons une très belle exposition et de belles rencontres avec le public. Je vous dis encore merci et à bientôt.
1: À bientôt, au revoir.
0: Au revoir.

0: Bonjour à tous.
1: Les pompiers ne sont toujours pas maîtres du feu en Gironde. C'est ce que déclare un porte-parole du service départemental d'incendie et de secours. L'incendie a déjà parcouru 42 000 hectares dans le département. Il présente tout de même ce lundi moins de foyers actifs. Le sinistre a entraîné l'évacuation de 220 000 personnes, mais pour l'instant, la ville de Bordeaux est épargnée. Un incendie aux conséquences économiques considérables. Le ministre de l'économie, Roland Lescure, l'a notamment qualifié de coup de tonnerre à l'occasion d'une réunion organisée entre le gouvernement et différents acteurs économiques. Les assureurs prendront en charge les frais de relogement des personnes évacuées dans ce département, mais aussi dans les Landes ou encore le Var. Dans le Var, où la situation reste fragile, tous les massifs forestiers du département sont fermés et les sapeurs-pompiers continuent leur lutte contre les trois foyers encore actifs. Et notez également qu'Emmanuel Macron préside depuis ce matin une cellule de crise au ministère de l'Intérieur consacrée au feu. Et la météo ne devrait pas aider les pompiers dans les prochains jours. Un nouvel épisode de canicule est annoncé cette semaine avec des températures qui pourraient atteindre les 40 degrés, notamment en Gironde. Dans le reste de l'actualité, envoyer une lettre va bientôt coûter plus cher. La Poste annonce une hausse des tarifs de l'affranchissement des courriers et des colis de plus de 6% en moyenne. Une augmentation qui sera de près de 10% pour la lettre verte des envois du quotidien. Elle passera à 1,67€ contre 1,52€ aujourd'hui. Ces nouveaux tarifs seront effectifs le 1er janvier 2027. L'ambassadeur français en Iran convoqué hier par Téhéran pour ingérence. Une convocation qui intervient après la détention de deux diplomates français en poste dans la capitale iranienne la semaine dernière. Selon l'Iran, ces deux diplomates auraient mené des activités qui n'étaient en aucun cas justifiées. Et puis en football, Kylian Mbappé remercie les Français après la Coupe du Monde. Dans une lettre publiée dans plusieurs journaux, le capitaine de l'équipe de France salue le travail et l'état d'esprit de ses partenaires, malgré une élimination en demi-finale du Mondial. Il a également une pensée pour les supporters ou encore pour le sélectionneur Didier Deschamps qui quitte son poste. Excellente journée.
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1: Les pannes de clim se multiplient, coup de chaud chez les garagistes. Après déjà trois canicules, les demandes de réparation, d'entretien des systèmes de climatisation des voitures se multiplient. Les garagistes ont fort à faire. Ce jour-là, Stéphane Bélier jette un coup d'œil sur les raisons des rendez-vous. 3 sur 4 ne font plus de froid. C'est la confirmation statistique et locale d'une tendance. En général, les clients viennent quand la clim ne marche plus, mais c'est souvent trop tard pour faire une petite réparation. Alors que trois épisodes de canicule ont déjà touché l'ouest de la France depuis la fin mai, les demandes de rendez-vous affluent dans les garages automobiles. On a toujours une plus forte activité l'été en ce qui concerne l'entretien et la réparation des systèmes de climatisation, parce que c'est à cette période que nos clients constatent que leur clim ne fait plus ou peu de froid, décrit Tony Martin. Et qui dit climatisation en panne dit grosse réparation et facture à trois chiffres, voire quatre. Il y a souvent une fuite de gaz dans le condensateur arrière, le pare-choc ou une pièce à changer, et ça coûte cher à réparer, explique Vincent Blot. La particularité des clims, c'est qu'il n'y a pas de pièce d'occasion à part le compresseur qui est la pièce maîtresse. En raison du prix, certains automobilistes roulent plusieurs années avec un système inopérant jusqu'au moment où ils n'en peuvent plus de conduire en plein cagnard dans un habitacle à 50 ou 60 degrés. Le devis, qui peut s'élever à 1000 euros si le compresseur et le condenseur sont HS, refroidit souvent les clients et certains deviennent agressifs, constate Stéphane Bélier. Préventivement, les garagistes comme les constructeurs préconisent un entretien régulier du système basé sur le renouvellement de tout ou partie du gaz réfrigérant à effectuer tous les 2 ou 4 ans, prix constaté de 50 euros à 240 euros en fonction du type de gaz et sa quantité à injecter. Et si on attend trop longtemps, le prix pour circuler au frais l'été peut quasiment atteindre la valeur du véhicule s'il est de petite taille et très âgé. Dans ce cas-là, ça ne vaut pas le coup de faire réparer, admettent les deux professionnels interrogé. Stéphane Bélier conseille: quand vous achetez un véhicule d'occasion, il est important de vérifier la climatisation, de demander au vendeur le rapport du dernier rechargement. Zéro contention, zéro isolement. Nouvelle directrice d'établissement public de santé mentale de la Sarthe, Anne-Marie Aurélou, évoque l'avenir de la structure. Il y a un défi à relever, celui de répondre aux besoins de santé de la population. Car en 4 ans, le nombre de passages aux urgences pour les patients requérant une prise en charge psychiatrique a augmenté de 30%. J'ai rencontré des représentants des familles ainsi que des professionnels. Leur engagement est remarquable. J'ai pu le constater notamment pendant la canicule. La perte de certification a été très violente pour les personnel. Cela a été un électrochoc qui a déclenché une transformation des pratiques. Chacun a retroussé ses manches. Les soignants ont retrouvé une forme de fierté. En matière de respect des patients, les soignants ont arrêté le tutoiement ou le pyjama en journée. Les équipes ont également travaillé sur l'axe zéro contention, zéro isolement, favorisant un apaisement adapté pour les patients en crise. Cela suppose un travail d'équipe et de confiance et nécessite des lieux d'apaisement avec un environnement acoustique qui permet aux patients de descendre en pression. Dès qu'une hospitalisation en psychiatrie est demandée aux urgences, nous devons accueillir le patient le plus rapidement possible. Outre l'augmentation de lits, cela passe par des parcours de soins une fois la crise aiguë passée pour libérer des places. Nous en avons actuellement 225, il en faudrait 10 à 12 de plus. Cela passe par une stratégie de recrutement, mais aussi par un parcours de soins. Nous avons accueilli depuis septembre 2025 près de 10 médecins diplômés hors Union européenne qui peuvent exercer de manière provisoire, ce qui porte leur nombre à 18 à l'établissement public de santé mentale. L'objectif est qu'ils aient envie de rester une fois leur autorisation de plénitude d'exercice obtenue. Nous avons également recruté des aides-soignants et infirmiers. On mise sur la qualité de nos politiques comme celle du zéro isolement, zéro contention, et l'on croit beaucoup à l'universitarisation des territoires. Quand on accueille de jeunes professionnels internes ou soignants, il faut qu'ils sachent que quel que soit l'établissement dans lequel ils exerceront, ils auront un coordinateur qui travaillera avec les mêmes référentiels et les mêmes pratiques. Le nouveau centre pour adolescents prêt en 2027. Le centre de soins pour adolescents de l'établissement public de santé mentale accueille des jeunes de 13 à 18 ans venant du Mans et de la zone périurbaine. 670 jeunes âgés de 13 à 18 ans y ont été suivis en 2025. Actuellement situé rue Chanzy au Mans, il emménagera dans un local plus grand, dans un dans la nouvelle tour des Halles au cours du premier semestre 2027. L'objectif est de pouvoir répondre à une demande de plus en plus importante. Actuellement, il y a de l'attente, ce qui est un marqueur de la majoration de la souffrance, reconnaît Marie-Hélène Poirier-Garcia, chef du pôle enfant-adolescent de l'établissement public de santé mentale dont dépend le centre de soins pour adolescents. Parmi les situations les plus fréquentes, des troubles anxieux, dépressifs, des passages à l'acte suicidaire, des scarifications, du harcèlement et des traumas de la vie, ce qui semble augmenter de façon conséquente, ce sont les conduites à risque, sexe, drogue, ainsi que les problématiques liées aux réseaux sociaux. Les réseaux sociaux sont vraiment un espace de vulnérabilité et les parents sont souvent démunis. Le déménagement prévu en 2027 permettra de recevoir davantage de patients. L'objectif, en étant dans le cœur de ville, était aussi d'être dans un espace plus visible. Co-gérée par une sartoise, l'appli Citoilette repère aussi les points d'eau où se rafraîchir, remplir sa gourde ou se mettre à l'ombre en ces périodes de forte chaleur. L'appli mobilise Citoilette s'est penchée sur le sujet afin de proposer un service supplémentaire à ses utilisateurs en quête de points d'eau. Accessible gratuitement sur Android et iOS, l'application Citoilette a été lancée en 2022 à l'initiative de trois porteurs de projets ligériens, deux Nantais, Thomas Erquin et Damien Naour, ainsi que la Mancelle Claude et Bergera. Celle-ci permet de trouver des sanitaires publics à proximité en un clic sur son smartphone. Elle cartographie déjà 28 000 toilettes publiques actives en France et totalise plus de 810 000 connexions. L'appli peut également apporter des informations complémentaires précieuses, horaires d'ouverture, accessibilité PMR, etc. Les créateurs d'ICI Toilettes ont décidé d'aller plus loin en rassemblant trois informations utiles en mobilité sur un même outil. La nouvelle version disponible sur tous les stores répertorie également les 25 000 points d'eau sur quelques 8 200 communes françaises. L'ambition est par ailleurs de cartographier les zones de fraîcheur pour l'ensemble des villes françaises dans les prochaines semaines. Afin de lancer un service pleinement satisfaisant et compte tenu des données actuellement accessibles, Urban Service invite pour cela les villes à compléter et corriger les données mises à disposition sur leur territoire. À Paris, 300 zones de fraîcheur sont notamment référencées. L'accès aux toilettes est un besoin fondamental, tout comme l'accès à l'eau potable ou des espaces de fraîcheur lors des fortes chaleurs. Ces services constituent ensemble les conditions d'une ville accueillante et inclusive au quotidien. Des solutions comme ICI Toilettes, simples et immédiatement mobilisables, permettent de rendre visibles et accessibles les ressources déjà présentes sur le territoire, explique Thomas Erquin, co-fondateur d'ICI Toilettes. La Ferté-Bernard, les premiers salariés de Sérac racontent leurs souvenirs. Sérac a vu le jour en 1969 avec Jean-Jacques Graffin, André, Jean-Pierre, Jackie et Jean. Premiers salariés suivent avec attention l'évolution du groupe où ils ont fait carrière. Il y a des hasards qui changent une vie. La rencontre d'André que Jean-Jacques Graffin en 1968 fait partie de ceux-ci. Avant même la fondation de Sérac, en 1969, Jean-Jacques Graffin, fertois de naissance, vend à André une machine vouée à faciliter son quotidien. Éleveur de vaches laitières depuis peu, ce dernier n'hésite pas longtemps avant de passer à la caisse. Né à la Ferté-Bernard, le groupe Sérac conçoit et fabrique des machines de remplissage et de bouchage vendues aux quatre coins du monde avec des filiales aux États-Unis, au Brésil, au Moyen-Orient, en Afrique et en Asie. Aux prémices de cette histoire, Jean-Jacques Graffin, entouré d'une poignée d'hommes qui croient dur comme fer en son projet, deuxième salarié du groupe qui en compte aujourd'hui plus de 800 à travers le monde, Jean-Pierre rejoint l'aventure en 1971. Particularité, les machines pensées par Jean-Jacques Graffin propose des technologies inédites. La première machine qu'il m'a vendue avait un intérêt pour moi. Dès que l'instrument de mesure était séparé du flux de liquide, détaille André, un détail qui fait gagner un temps précieux au producteur laitier qui peut dès lors nettoyer sa machine sans craindre d'en abîmer le mécanisme. Ensuite, j'ai acheté d'autres machines, puis j'ai été aux côtés de Jean-Jacques au moment de développer le projet Sidérac qui permettait avec une même machine de fabriquer un emballage et de remplir, raconte André. D'autres innovation qui demande du temps. Nous ne comptions pas nos heures, assure Jean-Pierre. Nous faisions facilement entre 80 et 100 heures semaine, mais je n'ai pas vu le temps passer, glisse l'homme qui, après 39 ans de bons et loyaux services, a pris sa retraite en 2009. Au bout de 30 ans, Jean prend sa retraite sans jamais regretter les nombreuses années passées ici à la Ferté-Bernard. Jean-Jacques était un patron exigeant, mais reconnaissant, affirme-t-il. Un avis partagé par Jackie, chargé du développement des filiales. Arrivé dans le groupe en 1975, il a au fil des années années développé son activité en Chine, aux États-Unis, en Malaisie, au Brésil. J'ai arrêté à 63 ans, je suis revenu vivre ici. Sourit-il, pour nous tous, Sérac, c'est une grosse partie de notre vie, affirme Jackie. Réunis vendredi 24 juillet à l'occasion du lancement des travaux d'une nouvelle usine zone d'Aiguillon à La Ferté-Bernard, les quatre hommes baptisés les chevaliers du chemin de ronde par Jean-Jacques Graffin, en référence à l'adresse de l'hôtel où il a fait ses premières armes, tous voient d'un bon œil le nouveau chapitre que s'apprête à écrire l'entreprise qu'ils ont vu grandir. On a l'impression d'encore faire partie de l'aventure, sourit les trois hommes sur le chemin de la photo de groupe sur laquelle ils figurent projet après projet. Ma mère, c'est une nouvelle directrice au collège. Après avoir dirigé le collège de ma mère depuis sa création en 2017, Anthony Bourdin passe le relais à Marina Riffaut-Caron. La nouvelle directrice prendra ses fonctions en septembre. Originaire du Poitou-Charentes aujourd'hui, Marina Riffaut-Caron vient de prendre la direction du collège Saint Thomas d'Aquin de ma mère. Ça succède à Anthony Bourdin qui dirigeait l'établissement depuis la création du groupe scolaire en 2017, réunissant l'école Saint-Joseph et le collège Notre-Dame-Saint-Paul. Lors de la présentation de la nouvelle directrice à l'équipe enseignante, Éric Billet, directeur diocésain de l'enseignement catholique de la Sarthe, a rappelé le contexte de baisse nationale de la natalité et l'importance pour les établissements de savoir accueillir les familles et fidéliser les jeunes. Il a notamment salué chez Marina Riffaut-Caron la capacité de recevoir les gens. Forte de son expérience comme coordinatrice d'une structure accueillant 500 élèves, la nouvelle directrice entend placer l'écoute et le dialogue au cœur de son action, tant auprès des personnels que des familles. Elle souhaite ainsi construire une relation de confiance et rester attentive aux attentes de chacun. Installée dans la région depuis 30 ans, Marina Riffaut-Caron est arrivée dans la Sarthe il y a 22 ans, guidée notamment par des attaches familiales. Enseignante en histoire-géographie, en français, elle garde un premier souvenir d'enthousiasme de ma mère. J'ai trouvé la ville authentique, homogène et mignonne. Elle m'a plu tout de suite. Entre le premier contact et sa nomination, le processus aura duré environ un mois. De son côté, Anthony Bourdin se dit rassuré par ce passage de relais. Il souligne que le regroupement des écoles à ma mère a permis de préserver l'esprit de l'enseignement catholique malgré la baisse démographique. Il espère que les valeurs qui font de l'établissement continueront à guider son projet. Saint-Victor, un nouveau président au comité des fêtes. Depuis quelques mois, le comité des fêtes de Saint-Victor a élu un nouveau président à la tête de l'association qui comprend une vingtaine de membres. Dominique Vergne remplace Roger Lhuissier qui a souhaité passer la main après 9 années riches en événements. Celui-ci ne quitte pas complètement l'aventure puisqu'il en reste membre. Le nouveau président connaît parfaitement bien l'association puisqu'il est entré en 1985. Il pourra compter sur Christelle Désir, sur Myriam Vergne ainsi que sur les membres et bénévoles. Dimanche dernier avait lieu la traditionnelle fête de l'été en place depuis 1978 dans la commune. Au programme, un repas champêtre suivi d'un concours de pétanque et d'un petit loto ouvert uniquement à ceux qui participaient au repas. Cette année, 154 adultes et 19 enfants sont venus partager ce moment. Tout au long de l'année, l'association organise des événements. La soirée dansante en mars, le vide-grenier en juin, la fête de l'été en juillet, le Noël pour les enfants du village et la décoration de celui-ci en décembre. Nous sommes très heureux de réussir avec nos manifestations à créer des moments intergénérationnels sur notre commune, conclut Dominique Vergne.

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Votre programme télé pour cette soirée du lundi 27 juillet, série humoristique Camping Paradis sur TF1 à 21h10. Une ferme au paradis. Marc et Géraldine Andrieux, éleveurs, animent une semaine ferme pédagogique au camping avec une partie de leurs animaux. Leur fille Julie, qu'ils n'ont pas vue depuis 6 mois, les rejoint avec son petit ami Théo, rencontré pendant ses études d'agronomie. Marc est persuadé que Julie va reprendre la ferme. Un deuxième épisode vous sera proposé à 23h. Sur France 2, série dramatique Enquête au paradis à 21h10. En première partie, fausse note. Le leader d'un groupe de rock connu est assassiné quelques heures avant de donner le premier des concerts qui devait marquer le retour sur scène de la formation après 20 ans d'absence. Le meurtre est d'autant plus mystérieux que la victime a été tuée dans sa loge. Un deuxième épisode vous sera proposé à 22h05. Sur France 3, une comédie, Les compères à 21h10 avec Gérard Depardieu et Pierre Richard. Tristan, le fils unique de Christine et de Paul, a fait une fugue. Il a quitté Paris avec une fille plus âgée que lui pour se rendre à Nice. Alors que Christine fait des pieds et des mains pour retrouver son fils, Paul, plutôt mou, ne s'inquiète pas vraiment. Désespéré, elle invente un mensonge. Christine téléphone à deux amours de jeunesse et leur raconte que Tristan est leur fils. Sur France 5, un documentaire, Sale temps pour la planète à 21h. Normandie, là où la terre recule. En Normandie, la hausse du niveau des mers et la multiplication de tempêtes grignote petit à petit la côte. L'adaptation passe par la construction d'infrastructures temporaires. Et en deuxième partie de la soirée à 21h50, Alsace, un territoire mouvement. L'Alsace, région où se mêlent traditions et savoir-faire ancestraux, est profondément bouleversée par le changement climatique. Sur M6, jeu La Roue de la Fortune, célébrité à 21h10. Deux célébrités réalisent un vieux rêve d'enfant tournant la roue la plus célèbre de la télévision. Chaque candidat tente de résoudre les énigmes et récolter un maximum pour le compte de son association. Sur Arte, un western, Duel au soleil à 20h55. Avant de se livrer à la police pour le meurtre de son épouse et de son amant, Scott Chavez envoie à Pearl sa fille, une belle et impétueuse métisse, chez des cousins éloignés, les McCanless. Luton et Jesse McCanless s'éprennent rapidement de la jeune femme qui ne sait lequel des deux choisir. Quelques suggestions pour les chaînes de la TNT. On va commencer par SCP, chaîne Sénat Public, avec un documentaire à 20h40, Femme à l'Assemblée, histoire d'un combat. Le 21 octobre 1945, les femmes entraient pour la première fois à l'Assemblée nationale, mais près de 80 ans plus tard, elles ne représentent qu'un tiers des députés. À travers archives et témoignages, ce documentaire retrace le long combat des féministes contre le sexisme. Sur Gulli, un magazine, Les vacances préférées des Français, présenté par Élodie Gossouin, direction Marseille à 21h05. Marseille est l'une des destinations préférées des Français, qu'ils soient à la recherche d'authenticité ou de nouvelles expériences. La cité phocéenne a de très bons arguments. La preuve avec une famille bretonne venue découvrir la ville. Un séjour étonnant entre tradition et modernité. Les alentours offrent un bain de nature avec notamment les merveilles de la Côte Bleue, des calanques moins connues mais tout aussi belle. Laura, Jean-Marc et leurs deux fils découvrent la nouvelle réplique de la grotte Cosquer, le quartier Vauban et son artisan glacier réputé. Sur T18, un magazine, Les voyages de Julie à 20h55. Au fil de l'eau et du temps, Julie part à la découverte de Venise, la célèbre cité lagunaire où l'eau et la pierre composent un décor unique. À pied ou en bateau, elle sillonne les canaux et les ruelles pour explorer les multiples visages de la ville. Entre tradition artisanale, patrimoine artistique et rencontres avec ceux qui font vivre la lagune, Julie plonge dans l'histoire et la culture vénitienne. Elle en profite également pour goûter aux spécialités locales comme les tramezzini et s'initier à certaines pratique emblématique de la ville. Et on termine par TF1 série film avec un thriller, L'art du mensonge à 21h10. Estelle, une veuve distinguée et encore meurtrie par la perte de son époux, ose franchir le pas en s'inscrivant sur un site de rencontre en ligne, espérant y trouver une lueur de réconfort. C'est là qu'elle croise la route de Brian, un homme au charme désarmant.
bizarrement veuf lui aussi, avec qui elle partage un dîner dans un restaurant huppé du centre-ville, les politesses d'usage, les sourires timides, jusqu'à ce que Brian, d'un air presque amusé, brise l'illusion. Tout ce que je vous ai dit est faux, je m'appelle Roi.

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2: Depuis le 10 juillet, c'est l'ouverture officielle de Bonheur Club dans les Alpes-Mancel. Un nouveau lieu qui souhaite proposer une expérience mêlant convivialité, découverte et activité au cœur de ce territoire. Pour en parler, nous recevons Grégory Tibor, cofondateur de Bonheur Club. Alors monsieur Tibor, bonjour.
3: Bonjour.
2: Pour commencer, pouvez-vous nous présenter Bonheur Club? Qu'est-ce que c'est exactement? Quelle est son histoire?
3: Bonheur Club, c'est une nouvelle marque d'hôtellerie de plein air, où on préfère hôtellerie de pleine nature. Donc on espère concevoir plusieurs sites, mais là aujourd'hui on ouvre le premier site. On appelle ça un camp de base outdoor pour tous les amateurs et passionnés de nature, de micro-aventure et de sport outdoor.
2: D'où vous est venue l'idée de créer Bonheur Club? Quelle envie ou constat vous a poussé à lancer ce projet?
3: L'enjeu, c'est qu'on est tous conscients qu'on a besoin de plus de nature, besoin de plus de grand air. On a aussi envie, tous collectivement, d'un tourisme plus raisonné, en tout cas pour la plupart, plus responsable. Et donc, finalement, le tourisme de proximité, dans les campagnes, sur des territoires qui sont moins sursollicités, pour nous, ça paraissait comme une évidence. Et puis, à côté de ça, il y a un développement très fort des activités, des pratiques outdoor, randonnée, trail, gravel, vélo, etc. Et nous, on voulait faire la synthèse de ça, c'est-à-dire ce besoin de tourisme de proximité nature, mais qui donne l'occasion à ceux qui ont envie de pratiquer l'outdoor pleinement.
2: Alors, vous êtes un des cofondateurs de Bonheur Club. Quel est votre parcours à vous et à l'autre fondateur?
3: On est trois cofondateurs. Moi, j'ai un parcours plutôt entrepreneurial, teinté market, commercial. Voilà. Et j'ai une associée qui est issue, elle, du co-living, qui a ouvert des résidences urbaines de co-living pour les étudiants et les jeunes actifs. Et puis un troisième associé, Pierre-Yves, qui est un pur produit de l'hôtellerie, donc qui est lui notre expert hôtelier, expert dans le projet.
2: Et pourquoi avoir choisi d'appeler justement tout ceci Bonheur Club?
3: Écoutez, les processus de création de nom, c'est un processus un peu obscur et compliqué, mais en tout cas, ce qui nous intéressait, c'est d'un côté la simplicité d'un nom, c'est-à-dire la recherche du bonheur, il y a une forme de sujet évident. Et puis le club, c'était quand même de retrouver cet esprit collectif, un peu village vacances contemporain, communautaire. Donc on a envie de quelque chose où on vit ensemble, où on se fait des potes, où les enfants sont les potes. Et ça, pour nous, c'est important d'aller éveiller ce sujet-là. Donc, Bonheur Club, c'était un peu cette synthèse.
2: Pourquoi avoir choisi de vous installer dans ce lieu? Qu'est-ce que ce territoire représente pour votre projet?
3: Les Alpes-Mancelles, en fait, c'était une découverte hein, pour nous. Le projet est né à Nantes. Enfin, nous, on est installés à Nantes. Et même si on est dans la même région, on ne connaissait pas le potentiel des Alpes-Mancelles. Je crois que je ne connaissais même pas le nom. Et en fait, on a découvert un territoire effectivement méconnu, mais qui a un potentiel sur les pratiques sportives, outdoor, nature, qui est pas loin d'être incomparable dans le Grand Ouest. Donc il y a du dénivelé, il y a des sentiers de randonnée, des parcours de trail, plusieurs voies vertes, double vélo. Et c'est cette densité-là qu'on allait chercher. Et en plus, avec un bonus, avec le patrimoine qui est assez riche, avec Saint-Lazare des Bois et Saint-Cymery, qui sont le site de Caracas, le plus beau village de France, ce qui est assez unique aussi dans le Grand Ouest.
2: Et d'ailleurs, qui vous a accompagné dans la création de Bonheur Club en Sarthe et dans la mise en place de ce projet?
3: On a été très bien accompagné par Sarthe Tourisme d'abord, qui a été un contributeur fort pour synchroniser tous les acteurs, pour nous trouver le terrain, pour faciliter l'accès au terrain, qui continue de nous accompagner, notamment sur les aménagements des voies vélo à proximité du site. Et puis, évidemment, tous les élus, les collectivités locales, notamment la mairie de Saint-Léonard-des-Bois, qui a été très promoteur de ce projet et qui nous a beaucoup aidé à synchroniser tout le monde, parce que c'est un projet urbanistique et environnemental assez complexe et que j'ai ravi d'avoir de l'aide des institutions et des élus. Puis, le troisième acteur, c'est la région qui nous a accompagnés sur le volet financement avec un prêt et une subvention pour faire émerger le projet.
2: Concrètement, qu'est-ce que les visiteurs vont pouvoir découvrir sur le site de Bonheur Club au cœur des Alpes-Mancelles? Quel espace, activité ou découverte seront proposés au public?
3: Eh bien, ici, on va retrouver déjà sur le site un petit parcours de trail, un petit parcours de randonnée pour pas quitter le site, mais toujours aller balader. On va retrouver ce qu'on appelle la station outdoor. C'est un endroit où on s'équipe, où on prête du matériel pour aller en randonnée, en solo, entre amis ou avec les enfants. On va retrouver un mur d'escalade indoor, donc de l'escalade au bloc. Donc, pareil pour les enfants et pour les grands. Donc ça, c'est assez atypique. Et on a aussi ce qu'on appelle le spa forestier qui réunit la piscine, le sauna et le bain nordique, aussi pour les grands et les petits. Et tout autour, on a des jeux, des mini-cars, des vélos, une flotte de vélos en location pour aller se balader. Et plein d'infrastructures sur site, mais aussi plein de possibilités d'aller sur le territoire tout autour.
2: Justement, pourquoi venir découvrir Bonaire Club? Quelle expérience souhaitez-vous offrir aux visiteurs?
3: Je crois que ce qu'on veut, nous, c'est être une alternative peut-être plus raisonnée, plus raisonnable au camping plus traditionnel. Et puis aussi de retrouver, pour tous ceux qui ont la passion ou l'amour de l'outdoor, retrouver à la fois des gens, à la fois des codes, à la fois une expérience. Pour ceux qui ont envie soit de s'essayer à la rando, au trail, au vélo, tout en gardant une ambiance très collective, un peu village vacances, au sens positif du terme.
2: Parlez-nous des habitations.
3: Oui, on a construit une trentaine de cabanes. Le site fait 36 cabanes. On a récupéré quelques insolites de l'ancien domaine et on a reconstruit 31 cabanes exactement. 100% bois, fabriqué en Vendée, transporté sur site et grouté sur site. C'est un peu l'esprit cabane avec tout le confort et aussi quelques astuces ou quelques trucs un peu différents pour que ce soit pas l'expérience de la maison. Donc on fait chauffer son eau sur le feu à l'ancienne. On a un poêle à bois où on peut faire son feu. Aussi, on a un moulin à café pour reprendre le plaisir du café fraîchement moulu. On a des chambres qui ressemblent à des petits cocons un peu van life. Donc c'est une expérience très différente avec l'odeur du bois en permanence et puis cet esprit un peu hors du temps avec des très jolies vues sur la nature pour chaque hébergement.
2: Pour les personnes qui souhaitent découvrir Bonaire Club ou obtenir davantage de renseignements sur le lieu, les activités proposées et les prochaines actualités, comment peuvent-elles vous contacter?
3: Plus simple, c'est le site www.bonaireclub.fr et puis le compte Instagram sur lequel il se passe pas mal de choses et on retrouve pas mal d'infos. Donc le compte Instagram, c'est Bonaire Club.
2: Quelles sont les ambitions de Bonaire Club pour les mois ou les années à venir?
3: Première ambition pour nous, c'est de réussir le lancement, évidemment, de ce premier site. Et on est déjà en train de travailler sur le site numéro 2 et le site numéro 3 pour créer un petit groupe d'hôtellerie, tout en respectant à la fois nos valeurs et nos engagements en matière d'environnement et d'impact économique sur les territoires.
2: Pour conclure, quel message souhaitez-vous adresser aux auditeurs pour leur donner envie de découvrir justement Bonaire Club?
3: On a eu la chance de faire quelques séjours tests. Je crois qu'on a un produit qui est une vraie alternative sur le marché, avec de vraies nouveautés et puis la certitude qu'on a une équipe qui est au top. Il y a évidemment besoin encore de se roder, mais qui va accueillir avec plein d'attention tous nos futurs visiteurs. L'expérience va être canon.
2: Merci Monsieur Tibor pour toutes ces précisions et pour nous avoir présenté Bonaire Club. On rappelle que ce nouveau lieu est ouvert depuis le 10 juillet au cœur des Alpes Mancelles, une nouvelle adresse à découvrir pour profiter du territoire autrement et partager des moments de convivialité. Je vous dis au revoir.
3: Au revoir, à bientôt.

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2: Bonjour à toutes et à tous. Les 8 et 9 août prochains, la commune de Conly nous propose de faire un véritable retour en arrière pour plonger au cœur de l'été 44 et pour nous présenter ce week-end d'exception. Nous recevons Rémi Pasquier, responsable du musée de la Deuxième Guerre mondiale, Roger Bellon. Bonjour.
3: Bonjour.
2: Donc, est-ce que vous pouvez tout d'abord donc nous parler de cet épisode de l'histoire locale, nous parler de cette période historique 39-45?
3: Évidemment, on est sur le plus important conflit de l'histoire de l'humanité qui a causé la mort de plusieurs millions de personnes, dont la grande majorité des civils. Donc il est très important pour nous de pouvoir, déjà par le musée, continuer ce devoir de mémoire, mais aussi rendre l'histoire vivante en présentant à nos visiteurs, à nos spectateurs, directement des personnes habillées comme à l'époque pour pouvoir leur faire revivre directement l'histoire.
2: Alors, plantez-nous le décor, présentez-nous les différents acteurs, les partenaires de cet événement historique.
3: On travaille avec des associations de reconstitution historique, donc principalement des bénévoles, des passionnés qui ont à cœur de pouvoir présenter aux différents spectateurs leurs uniformes. Les passionnés se documentent avant de pouvoir réaliser leur uniforme. Et donc, il était très important pour nous de travailler avec des personnes qui savent ce qu'elles racontent et qui connaissent évidemment très bien leur sujet.
2: Est-ce qu'on peut présenter ces associations partenaires de l'événement?
3: Alors, on a quelques petites associations, elles ne sont encore pas toutes définitives. On sera une vingtaine de reconstitueurs au total. On aura quelques associations locales comme France 39-45 ou encore une association qui représente des ambulanciers américains. On retrouvera quelques petits soldats allemands, puisqu'il est très important pour nous aussi de présenter les vaincus, évidemment, de cette histoire, afin que le visiteur soit vraiment plongé en août 1944.
2: Donc le programme pour ces deux jours est particulièrement riche. Est-ce qu'on peut présenter les différents temps forts? À quoi doit s'attendre le visiteur?
3: Le musée proposera des visites guidées hors thématique de 30 minutes, environ 3-4 par jour. On aura des présentations d'uniformes et des présentations des différentes associations, ainsi que différents de ce qu'on appelle des displays, c'est-à-dire des mises en scène réalisées par les reconstitueurs. L'un des gros temps forts de notre week-end est également l'organisation d'une bourse militaria où le visiteur, les passionnés peuvent venir rencontrer des professionnels et acheter des objets militaires 39-45.
2: Vous avez parlé d'une visite guidée, cette visite guidée donc sur le thème de l'Allemagne envahit la France. Est-ce qu'on peut dire ce que cette visite guidée apportera de plus aux visiteurs?
3: L'idée, c'est vraiment de retracer en 30 minutes le début du conflit en s'appuyant notamment sur les nombreux objets de collection et les sculptures réalisé par Roger Bellon lui-même. Donc l'idée, c'est vraiment de recontextualiser comment on en est arrivé là et donc d'expliquer finalement comment on en est arrivé en août 1944.
2: Donc une visite guidée qui probablement sera limitée en nombre de personnes. Comment ça se passe si on veut y participer?
3: Le plus simple est soit directement au musée même le jour de l'événement sur les différentes heures du musée, puisqu'on aura une visite à 11h, à 14h et enfin à 16h, ou tout simplement il est tout à fait possible de réserver quelques jours à l'avance pour être sûr d'avoir une place, puisqu'on est sur des créneaux de 15-20 personnes maximum en raison de l'espace disponible dans le musée.
2: Est-ce qu'on peut donner quelques infos pratiques pour l'organisation de cette reconstitution 39-45? Comment le public sera accueilli? Côté parking, comment ça va se passer? Expliquez-nous.
3: Le niveau du parking, le parking sera délocalisé dans le champ qui longe le musée afin de pouvoir accueillir le maximum de personnes. On aura donc un parking et on maintient le parking PMR pour les personnes en situation de handicap et à mobilité réduite. On aura sur place une buvette et un coin restauration. L'entrée du musée sera seulement payante, donc seul le musée sera payant. L'accès aux animations extérieures sera quant à lui gratuit, tandis que pour le musée, on reste sur les tarifs habituels, c'est-à-dire le plein tarif à 6€ et les tarifs réduits à partir d'1,50€. On disposera également de WC extérieurs pour les personnes qui souhaitent les utiliser, tandis que les WC du musée seront exclusivement réservés pour les personnes en situation de handicap et pour les personnes qui ont également un billet.
2: Voilà, on retient bien ces deux dates, samedi 8 et dimanche 9 août, pour ce week-end de reconstitution historique 39-45, organisé par le musée de la Deuxième Guerre mondiale à Conly. Rémi Pasquet, je vous remercie pour toutes ces informations. Un dernier message à l'attention de nos auditeurs, pour ceux qui se déplacent nombreux sur cet événement que vous leur proposez.
3: On espère voir le maximum de personnes. C'est la première fois qu'on organise un événement d'une telle ampleur. L'idée est d'avoir un événement qui devient annuel, et tout ça, ce sera grâce au public qui viendra nous voir.
2: Et pour terminer, peut-être un contact téléphonique pour les personnes qui souhaiteraient plus d'informations.
3: Bien sûr, on a le numéro de téléphone du musée 02 43 29 39 49.
2: Merci à vous, Rémi Pasquet, je vous dis à bientôt.
3: Merci à vous.

0: Tourisme d'Alençon vous propose de nombreuses idées de visites guidées pour vous donner envie de passer un agréable moment. Pour en savoir plus sur le patrimoine d'Alençon, en passant par Saint-Céneri, nous recevons sur l'antenne de Radio Alpes-Mancelles Lucie Bessin, guide conférencière à l'Office de Tourisme. Bonjour.
1: Bonjour.
0: Donc commençons par les incontournables. Alençon, la cité des Ducs. Pouvez-vous nous présenter le parcours de cette visite et nous parler des monuments emblématiques que le visiteur pourra découvrir pour l'occasion?
1: Oui, donc c'est vraiment la visite phare et notre principal levier du visite finalement, hein, puisqu'on part pour une visite d'une heure, une heure et quart, et on commence à l'office de tourisme d'Alençon, au 38 rue aux Sueurs, et puis ensuite, bien sûr, on passe devant la Halle au Blé, devant l'ancien château des Ducs, et puis on se concentre sur le quartier Saint-Léonard, qui est au cœur médiéval de la ville, et puis ensuite, le dernier lieu et pas des moindres, hein, c'est la basilique Notre-Dame.
0: Profitez de cette visite guidée à Alençon, la cité des Ducs, le mercredi 29 juillet à 10h30, le samedi 1er août à 14h30, le mercredi 5 août à 10h30, le samedi 8 août à 14h30 et le mercredi 12 août à 10h30. Autre offre touristique, la visite à Alençon, la belle discrète. Alors pourquoi l'avoir nommée ainsi et qu'est-ce que cette balade nous invite à découvrir?
1: Alors on est sur un autre thème, effectivement, une autre découverte de la ville, là qui va s'attarder sur les éléments architecturaux des hôtels particuliers, plutôt du 19e siècle. Donc c'était une création de ma collègue Lou qui l'anime également. Donc on est sur un parcours un petit peu plus long que le précédent, on est sur une heure et demie de visite et on s'arrête devant ces hôtels particuliers qui ont aussi marqué l'histoire de la ville.
0: Pour cette visite guidée à Alençon, la belle discrète, rendez-vous le jeudi 20 août à 14h30. Nous avons également cette visite guidée donc, qui nous invite à la découverte des savoir-faire qui ont fait la renommée de la cité des Ducs. Présentez-nous cette visite guidée intitulée De fil en aiguille.
1: Oui, De fil en aiguille. Donc là, on retrace l'histoire de la dentelle, mais aussi l'histoire de la toile, puisque le premier arrêt se fait à la Halle aux Toiles, parce que je trouve qu'il est important aussi de mettre en valeur ce bâtiment avec son architecture aussi particulière. Donc on retrace voilà, cette histoire de toile, l'histoire des tisserands aussi hein, qui se sont installés à Alençon. On va vers le musée des Beaux-Arts et de la Dentelle. Hein, on évoque hein, tout ce patrimoine dentelier très important. Et puis ensuite, hein, on va vers la place Masson, on va vers l'ancienne école de dentelière et on termine au parc de la Providence. Donc on est également sur un parcours d'une heure et demie environ.
0: Rendez-vous pour cette visite de fil en aiguille le jeudi 30 juillet à 14h30. Nous avons également une visite qui s'intitule Dans la peau des bâtisseurs. Donc là, on s'adresse à un public plus jeune, de 6 à 9 ans. Est-ce qu'on peut parler de cette proposition?
1: Oui, donc là, on a voulu proposer aussi des visites pour les plus jeunes, hein, comme vous l'avez dit, 6-9 ans. Et donc là, c'est plutôt une visite atelier, on peut dire aussi, hein, bien sûr, hein, parce que je pars avec des petits outils. Et ça permet aux enfants de comprendre comment les bâtiments ont été construits, notamment à l'époque du Moyen-Âge.
0: Visite destinée aux enfants de 6 à 9 ans dans la peau des bâtisseurs. Rendez-vous le mercredi 29 juillet à 14h30, le mercredi 5 août à 14h30 et le mercredi 12 août à 14h30. Et on va terminer sur Alençon avec cette visite guidée qui sera commentée par Christophe Bayard. Est-ce qu'on peut présenter cette visite sur la Seconde Guerre mondiale? Qu'allons-nous apprendre sur la résistance et la 2e division blindée? C'est du général Leclerc à Alençon.
1: Oui, donc pour la seconde fois, on travaille avec Monsieur Bayard, effectivement, qui est professeur d'histoire, mais qui est passionné effectivement par la Seconde Guerre mondiale, qui lui va proposer trois balades en ville sous ce thème Alençon pour la Seconde Guerre mondiale. Donc il va passer devant des lieux qui ont marqué notamment l'histoire de la résistance à Alençon. Je parle de la basilique, mais aussi le magasin Blanche, la préfecture, sans trop en dire. Donc là, on est sur une balade d'une heure et demie, 1h45. Et le thème vraiment, c'est Alençon pour la Seconde Guerre mondiale, et puis raconté par ce passionné qui a récolté énormément de témoignages. Donc là, c'est vraiment un cours d'histoire en plein air.
0: Rendez-vous pour cette visite guidée gratuite à Alençon durant la Seconde Guerre mondiale le mardi 28 juillet. Partons maintenant à la découverte de l'un des plus beaux villages de France et découvrons les richesses du patrimoine et les richesses artistiques de ce village Saint-Céneri-le-Gérais. Donc commençons par la visite classique, visite guidée du village.
1: On propose tous les jours d'ouverture, donc du jeudi au dimanche après-midi, on propose des visites du village à 15h. C'est une visite qui dure environ une heure, qui retrace l'histoire de ce village très particulier qui à la fois a le label plus beau village de France et petite cité de caractère. Et donc on découvre comment c'est devenu...

0: ce village d'artistes, donc on retrace aussi, on parle des légendes, on retrace la vie du saint, donc une visite assez chargée, puis ensuite on termine à l'auberge des Sœurs Moisies.
1: Profitez de ces visites guidées du village de Saint-Cenery-le-Gérais chaque jour à 15h, jeudi 30 juillet et vendredi 31 juillet. Et justement, une visite guidée est également proposée pour découvrir l'auberge des Sœurs Moisies. Parlez-nous de cette visite.
0: Donc, on fait une visite de 30-45 minutes où là, on parle plutôt de la salle des décapités, qui est une salle assez particulière, hein, qui est un petit peu un joyau de ce village où dans ce lieu se réunissaient les peintres et ils continuaient à peindre. Alors, j'en dis pas plus pour laisser un petit peu de mystère, mais c'est une salle unique dans le village et unique en France aussi à aller découvrir.
1: Rendez-vous pour la visite guidée de l'auberge des Sœurs Moisies à 16h, jeudi 30 juillet et vendredi 31 juillet. Et on reste à Saint-Cenery-le-Gérais pour cette visite guidée exceptionnelle à deux voies en collaboration avec le musée des Beaux-Arts et de la Dentelle d'Alençon à l'occasion de l'exposition consacrée à Gustave Courbet. Alors que pouvez-vous nous dire sur cette visite?
0: Oui, on a voulu, on s'est allié avec le musée avec l'exposition Courbet pour mettre effectivement en lumière cette exposition, mais là cette fois-ci sur site. Alors Courbet n'est pas passé à Saint-Cenery-le-Gérais, cependant il était contemporain de d'autres peintres qui ont peint le village et l'Orne, donc ça nous permettait, on a trouvé en tout cas ce moyen pour mettre en lumière le village et aussi l'exposition. Donc je vais travailler avec Bénédicte Marin qui est au musée des Beaux-Arts et de la Dentelle sur deux visites à deux voies effectivement.
1: Prochain rendez-vous pour cette visite guidée exceptionnelle à deux voies du village de Saint-Cenery le jeudi 20 août à 15h. On va peut-être communiquer tout de même quelques infos pratiques, tarifs des visites et comment procéder si on veut s'inscrire sur une ou plusieurs de ces visites dont on vient de parler.
0: Oui, donc les visites sont sur réservation, en tout cas c'est fortement conseillé de réserver, donc il ne faut pas hésiter soit par téléphone auprès de l'office de tourisme d'Alençon, soit par mail ou directement auprès de nous à l'accueil. Et les visites, au niveau des tarifs, c'est aussi entre 5 et 6 euros en fonction de la durée de la visite.
1: Je vous remercie Lucie Bessin pour Merci toutes beaucoup. Ces propositions et puis je vous souhaite un bel été à l'office de tourisme d'Alençon.
0: Merci.
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Bonjour à tous. Plus de 116 000 hectares de terrain ont brûlé depuis le début de l'année. Un chiffre présenté cet après-midi par le ministre de l'Intérieur, Laurent Nunez. Il s'est exprimé après le Conseil des ministres et une réunion de crise interministérielle présidée par Emmanuel Macron. Plus de 13 000 feux ont été recensés depuis le début de la saison. En comparaison, en 2022, 70 000 hectares avaient brûlé sur l'ensemble de la saison. L'incendie en Gironde, lui, a parcouru plus de 42 000 hectares depuis mercredi. Un sinistre qui aurait bien pour origine une opération de débroussaillage, selon le procureur de la République de Bordeaux. Mais d'après les premiers éléments de l'enquête, les intervenants n'ont pas violé la réglementation applicable à ce moment-là. En attendant, 250 000 personnes restent sans logement en Gironde, mais aussi dans les Landes et le Var. Et les assureurs prendront bien en charge les frais de relogement des personnes évacuées. Cette mesure exceptionnelle négociée avec la Fédération professionnelle France Assureurs s'appliquera pour une durée allant jusqu'à 3 semaines. Et puis c'est une des conséquences des incendies. La qualité de l'air s'est dégradée en Occitanie et en Nouvelle-Aquitaine. Dans le reste de l'actualité, cette violente agression à Paris en fin de matinée. Un homme muni de 2 armes blanches a fait plusieurs blessés vers la place de Clichy. 3 personnes ont été atteintes et transportées en milieu hospitalier. Leur pronostic vital ne serait pas engagé. Le suspect lui a été interpellé. On ne connaît pas ses motivations. Envoyer une lettre va bientôt coûter plus cher. La Poste annonce une hausse des tarifs de l'affranchissement des courriers et des colis de plus de 6% en moyenne. Une augmentation qui sera de près de 10% pour la lettre verte pour les envois du quotidien. Elle passera à 1,67€ contre 1,52€ aujourd'hui. Ces nouveaux tarifs seront effectifs dès le 1er janvier 2027. Et puis, vous étiez 8 300 000 téléspectateurs à suivre le grand final du Tour de France sur France 2 hier. Les chiffres ont été communiqués aujourd'hui par France Télévisions. Il s'agit tout simplement du meilleur pic d'audience pour une étape depuis le début de cette édition. Une grande boucle, on le rappelle, qui a été remportée par Tadej Pogacar pour la 5e fois de sa carrière. Excellent début d'après-midi à tous.

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3: Bienvenue dans votre magazine Vie solidaire sur Radio Alpementcel. Un magazine social qui parle des associations, du handicap et de la société. Aujourd'hui, nous allons parler d'un sujet qui peut tous nous concerner, la prévention et les gestes qui sauvent. À travers ses actions de sensibilisation et son engagement sur le terrain, l'association Réseau Défibrillateurs Citoyens œuvre pour rendre les défibrillateurs plus accessibles et mieux faire connaître leur utilisation auprès du grand public. Pour évoquer les missions de l'association, ses actions et ses projets, nous recevons aujourd'hui Christophe Pommiégas, président de l'association, et également Stéphane Marquez, Guénéraud, trésorier de l'association.

0: Alors messieurs, bonjour.
1: Bonjour.
2: Bonjour.
0: Avant de parler de l'association Réseau Défibrillateurs Citoyens et de ses actions, nous allons d'abord apprendre à vous connaître tous les deux mieux. Est-ce que vous pouvez vous présenter, nous parler un petit peu de votre profession et de votre parcours?
1: Donc Christophe, je suis aujourd'hui formateur dans l'industrie agroalimentaire, en charge également de la sécurité dans les industries agroalimentaires. Et aujourd'hui, je suis le président fondateur de l'association Réseau Défibrillateurs Citoyens.
2: Stéphane, moi je suis chef de cuisine, engagé auprès d'une association de protection et de sécurité et formateur en premier secours.
0: Alors vous êtes président et trésorier de l'association Réseau Défibrillateurs Citoyens. Avant de parler de vos actions actuelles, pouvez-vous nous raconter l'histoire de cette association? Comment est née l'idée de créer Réseau Défibrillateurs Citoyens et quelles étaient les motivations à l'origine de ce projet?
1: Alors l'association a une genèse initiale sur le fait de pouvoir éventuellement proposer à des citoyens sauveteurs d'avoir leur propre défibrillateur portatif à leur domicile, dans leur véhicule. Et en fait, très très vite, l'association qui donc a fait naître ce mouvement s'est rendu compte que nous avions une demande sur les associations, les clubs, les événements privés. Et donc on a pris plus rapidement ce projet à cœur pour être efficace immédiatement en fait.
2: Le constat est que la plupart du temps, quand vous êtes déclenché par les applications citoyennes qui vous demandent de vous déplacer sur un arrêt cardiaque, le fait d'être obligé de se déplacer du chemin parfois pour pouvoir récupérer un défibrillateur et perdre du temps nous semblait quelque chose de complètement frustrant. Le fait de pouvoir fournir à des personnes formées au premier secours et inscrites sur ces applications un défibrillateur qu'ils pouvaient avoir en permanence avec eux leur permettait d'agir plus vite et de répondre à la demande.
1: Si je peux vous détailler, en fait il existe des applications citoyennes en France qui s'appellent Sauve Life, Staying Alive, Permis de Sauver, et qui sont en fait des applications qui sont directement au service du SAMU et qui déclenchent des citoyens sauveteurs qui sont déjà formés et qui auraient la possibilité éventuellement de venir en aide directement en amont du SAMU, c'est-à-dire qu'ils se trouvent plus près d'une victime et de pratiquer les gestes qui sauvent et notamment le massage cardio-respiratoire.
0: Justement, quelles sont aujourd'hui les principales missions de l'association? Quels sont les objectifs que vous poursuivez au quotidien et comment agissez-vous concrètement sur le terrain?
1: Alors, aujourd'hui, l'objectif actuel de l'association, c'est de prêter gratuitement sur des périodes courtes entre 24 heures et 72 heures des défibrillateurs à qui on a besoin. Donc on s'adresse à un large public, je répète, associations, comités des fêtes, municipalités, événements privés, des clubs de randonnée, je pense toujours aux gens qui partent faire du vélo ou même chercher des champignons dans la forêt. Et donc l'idée c'est de pouvoir leur prêter gratuitement, je précise bien gratuitement, un défibrillateur pour limiter justement les conséquences de l'arrêt cardio-respiratoire.
2: Conditions que l'on impose auprès du défibrillateur, évidemment, c'est d'avoir une personne qui est déjà formée au premier secours.
0: Comment fonctionne justement un défibrillateur?
1: On ouvre le couvercle, on entend bip bip et on suit le mouvement. En fait, aujourd'hui, un enfant qui sort de l'école primaire doit être formé aujourd'hui aux gestes de premier secours et c'est une des formations qui a lieu en fait à l'école. Aujourd'hui, c'est un appareil électronique ultra perfectionné qui guide totalement la personne qui l'utilise.
0: D'ailleurs, il y a peu, l'association a permis de sauver la vie d'une première personne grâce à son action. Pouvez-vous nous raconter cette histoire? Que s'est-il passé ce jour-là et comment l'intervention du réseau défibrillateur citoyen a-t-elle permis de porter secours à cet homme?
1: Alors, je vais synthétiser. L'application Sauve Life sonne, on se saisit d'un défibrillateur, on est guidé par cette application jusqu'à une victime en arrêt cardio-respiratoire et le principe est de poser le défibrillateur, pratiquer les premiers gestes avant l'arrivée des secours et une belle histoire se fait car la dernière fois que le réseau défibrillateur citoyen a provoqué deux chocs consécutifs à une victime en arrêt cardio-respiratoire, la personne a été sauvée et nous enregistrons notre première vie sauvée.
0: Combien de défibrillateurs l'association Réseau Défibrillateurs Citoyens possède-t-elle aujourd'hui? Où sont-ils installés et comment sont-ils mis à disposition en cas d'urgence?
1: Alors, le réseau défibrillateurs citoyens aujourd'hui possède une multitude de défibrillateurs, 9 qui sont offerts par des partenaires qui se trouvent en France. Donc je pense à tout de suite à Défibrillateur France qui nous a offert nos premiers défibrillateurs au nombre de 5 défibrillateurs neufs. France Travail, Franche-Comté qui nous a offert leur défibrillateur de réforme à hauteur d'une vingtaine mais qui reste aujourd'hui à la charge de l'association de remise en état et donc financement. Financièrement, il faut aussi que derrière nous puissions abonder pour la remise en état de ces défibrillateurs. Et à la question où sont-ils installés, ils sont à disposition en accès dit libre via un contrat de prêt gratuit le jour où les associations, les événements privés en ont besoin.
2: En ce qui concerne les défibrillateurs, défibrillateurs. Il faut savoir qu'à notre charge, nous avons la remise en état des défibrillateurs qui sont annuels s'ils ne sont pas utilisés et périodiques à l'utilisation d'un défibrillateur, puisque toute utilisation entraîne le changement des consommables. Et cela, pour l'instant, est encore à la charge du réseau défibrillateur. Nous avons contacté des parlementaires pour pouvoir voir s'il y a un trou dans la loi qui ne permet pas de permettre la restitution du prix des électrodes qui ont permis de sauver des vies. C'est-à-dire qu'à l'heure actuelle, si vous intervenez pour secourir une personne, l'utilisation des électrodes et des consommables reste à votre charge. Et ça, c'est quelque chose qui est un peu blessant.
1: Vous avez entendu, concrètement, vous sauvez une vie et ça vous coûte.
0: Et concrètement, comment fonctionne l'association Réseau Défibrillateurs Citoyens ? Au quotidien, est-elle organisée autour d'un bureau de bénévoles ou de membres actifs ?
1: Bien sûr, l'association Réseau Défibrillateurs Citoyens est une association déclarée en préfecture de l'Orne avec un numéro de sirène. Et elle est déclarée d'ailleurs d'utilité publique. Cette association est organisée autour d'un bureau et des membres avec des assemblées générales. Et aujourd'hui, on a une fierté à vous annoncer quand même, c'est qu'on va ouvrir notre deuxième antenne départementale dans le Haut-Rhin, dans le 68. C'est-à-dire qu'aujourd'hui, le réseau défibrillateur 61 est le siège national et on ouvre une deuxième antenne dans un département qui en a bien besoin.
0: Justement, quel est le rôle des bénévoles au sein de l'association ? Quelles sont leurs missions concrètes et comment participent-ils au bon fonctionnement et au développement de vos actions sur le terrain ?
2: Le rôle des bénévoles, c'est d'aller au contact des personnes qui vont nous demander des défibrillateurs, puisque c'est nous qui les amenons aux personnes et leur expliquons le fonctionnement, et de rechercher de nouveaux développements. Il faut savoir que notre association ne fonctionne que par le bénévolat, que par les dons et les rétributions que l'on peut avoir ensuite auprès de défibrillateurs. Quand on prête un défibrillateur, la seule chose que l'on demande, enfin les choses que l'on demande, sont 1. Une personne, comme je vous le disais tout à l'heure, formée au premier secours. 2. Un chèque de caution. Et en aucun cas, nous ne demandons une somme d'argent. Le défibrillateur est prêté gracieusement. Après, à charge de la personne, si elle en a envie, de nous faire un don. Ce qui nous permettra, nous, après, de pouvoir acheter les électrodes qu'il nous faut, puisque, comme je vous disais, les électrodes ne sont pas remboursées. Et puis, une électrode, ça a une durée de vie de 2 ans à 5 ans, en fonction des appareils. Donc, tous les 2 ans, les électrodes, il faut les changer. Les batteries, c'est pareil.

0: Comment peut-on faire un don?
1: QR code, Hello Assos, en allant directement sur le site Facebook de Réseau Défibrillateurs Citoyens au singulier ou LinkedIn, ou tout simplement nous contacter par mail à réseaudéfibrillateurscitoyens@orange.fr ou au 06 21 79 62 82 et nous ferons passer un petit QR code.
0: Aujourd'hui, l'association est à la recherche de nouveaux bénévoles. Quel message souhaitez-vous adresser aux personnes qui hésitent encore à s'engager? Pourquoi rejoindre le Réseau Défibrillateurs Citoyens et quel rôle chacun peut-il jouer à son niveau pour contribue à sauver des vies?
1: Parce qu'on est sympathique.
2: Et puis, le but, c'est quand même de sauver une vie ou de prolonger une vie. Parce qu'il faut savoir quand même que c'est pas parce que vous allez intervenir sur un arrêt cardiaque que vous allez permettre à la personne de survivre. Cela peut aussi aider, malheureusement, à pouvoir prolonger la circulation sanguine et à permettre le don d'organes après, ce qui prolonge quand même la vie d'une manière détournée.
1: Aujourd'hui, Réseau Défibrillateurs Citoyens dans l'Orne possède 4 membres. On aura 4 nouveaux membres dans le Haut-Rhin également, mais on encourage les gens éventuellement qui seraient dans un élan de bénévolat et d'une envie profonde de faire changer les choses, de nous rejoindre.
2: Et puis la première chose, c'est formez-vous. Devenez secouriste, devenez sauveteur, devenez citoyen et agent de la vie, quoi.
0: Alors sinon, vous êtes président et trésorier de cette association Réseau Défibrillateurs Citoyens. Pouvez-vous nous expliquer en quoi consiste votre fonction? Quelles sont vos missions au quotidien et quel est votre rôle dans l'organisation, le développement et la représentation de l'association?
1: Alors pour ma part, Christophe, donc président fondateur, mon premier travail, c'est de répondre le plus rapidement possible à l'ensemble des sollicitations par mail, texto ou message. Chercher dans une organisation tous les mouvements associatifs, communes, clubs qui réalisent des événements dans les jours ou les semaines à venir et de les solliciter en leur disant « On peut vous prêter un défibrillateur gratuitement et vous avez juste à nous dire est-ce que ça vous intéresse ?» Et dans ce cas-là, on enclenche la machine. Ça, c'est le premier travail. Et puis après, le deuxième travail, c'est peut-être aussi manager un petit peu l'équipe.
2: Alors, Stéphane Trésorier, c'est... La...

0: Flair qui permet de pouvoir couvrir l'ensemble des départements, ben c'est gérer le matériel, les apporter, venir les rechercher, gérer tous les contrats, parce que le prêt d'un défibrillateur entraîne un contrat quand même. C'est pas on va voir la personne, on donne le défibrillateur et ça. Il y a un contrat, il y a quand même quelque chose de vivant, et puis il y a beaucoup d'échanges. Ça reste quand même beaucoup d'échanges.
1: Rappelez-nous le secteur d'intervention.
2: Toute l'Orne, limitrophe au 53, 72, 27, 14, 50, 28 et 68 pour l'antenne qui va voir le jour au 1er septembre de cette année.
1: Est-ce que vous pouvez nous expliquer pourquoi vous avez choisi de l'appeler cette association justement Réseau Défibrillateurs Citoyens ?
2: Alors, citoyens, parce que chaque citoyen qui est formé aujourd'hui peut interagir sur l'aide à une victime. Réseau Défibrillateurs, c'est parce qu'en fait, on a besoin de ce réseau de défibrillateurs qui ne sont pas accessibles partout dans le milieu rural, et notamment je pense tout de suite à si vous allez en course en montagne, ce que j'appelle la course en montagne, c'est la randonnée en montagne, vous n'avez pas de défibrillateur à votre portée. Si vous allez aux champignons, dans la forêt des couves ou dans les bois d'Andenne, vous n'avez pas de défibrillateur à portée de main. Et en fait l'idée c'était de pouvoir avoir ce réseau de défibrillateurs pouvant être proposé à des citoyens qui en ont la conscience que ça peut sauver une vie.
1: Est-ce que c'est lourd justement?
2: C'est la bonne question. Donc on a des défibrillateurs qui font 800 grammes, on a des défibrillateurs qui font 1 kg. On en a d'autres qui font plus de 2,5 kg et en fait on adapte le prêt du défibrillateur en fonction du besoin de l'association. Si on a des postes dits fixes, donc comité des fêtes, guinguettes, salles non équipées de défibrillateurs, on prête un défibrillateur qui fait 2,5 kg parce qu'il va rester dans un bureau, il va rester derrière un comptoir ou au pied d'un bureau de président. Et s'il part en randonnée, on va plutôt favoriser des défibrillateurs qui se mettent dans un sac entre 800 et 1,2 kg.
1: Concrètement, quelles sont les actions menées aujourd'hui par l'association Réseau Défibrillateurs Citoyens sur le terrain? Quelles sont les initiatives mises en place pour sensibiliser, accompagner et permettre une meilleure prise en charge des situations d'urgence?
2: Alors aujourd'hui, on va aller un petit peu vers les forums. On va essayer d'aller à la rencontre des maires, des réunions d'associations pour essayer de se faire un petit peu connaître. Et puis Stéphane a également d'autres idées, mais il nous manque en fait cette visibilité encore un petit peu aujourd'hui pour qu'on puisse proposer sans même aller chercher. En fait, le plus gros travail aujourd'hui, c'est d'aller chercher ou d'identifier les besoins sur le terrain.
1: Pour les personnes qui souhaitent en savoir davantage sur le réseau Défibrillateurs Citoyens, pouvez-vous nous rappeler les contacts justement?
0: Alors, les contacts sont LinkedIn, Facebook, Réseau Défibrillateurs Citoyens au singulier. Et puis l'adresse, Christophe vous en a donné une et nous en avons une deuxième qui est Réseau Défibrillateurs Citoyens au singulier @outlook.fr.
1: Sinon, quelles sont les ambitions de l'association Réseau Défibrillateurs Citoyens? Travaillez-vous actuellement sur de nouveaux projets ou de nouvelles actions pour développer encore davantage votre engagement et sensibiliser le public aux gestes qui sauvent?
2: Nous sommes confrontés à un super projet en fait, parce qu'on a un afflux de défibrillateurs qui n'était pas compté. C'est-à-dire qu'au départ où on a lancé l'association, on est parti avec zéro défibrillateur et on avait envisagé de commencer à acheter nos premiers défibrillateurs avec un prix moyen entre 1200 et 1600 euros le défibrillateur. Et en fait, les défibrillateurs sont arrivés tout seuls à l'association et très très vite, on s'est dit mais on ne va jamais utiliser les 30 défibrillateurs aujourd'hui dans le département de l'Orne et il y a une importance à développer l'association au-delà de les frontières normandes. Et c'est pour ça d'ailleurs que l'on met en place donc de nouvelles antennes en France sur des départements qui en ont besoin. Et donc l'objectif principal, c'est ça, c'est aider des futurs bénévoles dans d'autres départements à agrandir le réseau.
0: Et c'est surtout de dire aux citoyens, comme je vous l'ai dit tout à l'heure, formez-vous, devenez acteurs de l'entraide.
1: Pour conclure cet entretien, quel message souhaitez-vous adresser à nos auditeurs?
0: Devenez secouriste.
2: Appelez-nous.

0: Merci Monsieur Pomiegas et Monsieur Marquez Gamero d'avoir répondu à nos questions et de nous avoir présenté l'association Réseau Défibrillateurs Citoyens, son histoire, ses missions et l'importance de son engagement au quotidien. Grâce à l'action de ses bénévoles et à la mobilisation de ses membres, l'association contribue à développer la prévention, à sensibiliser le public aux gestes qui sauvent et à améliorer la prise en charge des situations d'urgence. Nous espérons que cette interview aura permis de mieux faire connaître votre association et donnera envie à de nouvelles personnes de s'informer, de participer ou de rejoindre cette belle initiative citoyenne.
1: Merci beaucoup de votre accueil.
2: Merci.
0: À bientôt.
2: À bientôt.
0: Au revoir. Votre magazine Vie solidaire est terminé. Merci de nous avoir écoutés sur Radio Alpement.

0: 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Au bout de la plume, un rendez-vous hebdomadaire sur votre radio, à Radio Alpes-Mancelles 106.3 FM. Notre invité du jour est Jean-Yves Duval, auteur de Memento Mori, Souviens-toi que tu meurs, un titre fort pour un livre qui interroge notre rapport à la vie et à la conscience du temps. Avec lui, nous allons découvrir ce qui l'a conduit à écrire cet ouvrage et les réflexions qu'il souhaite partager. Alors, monsieur Duval, bonjour.
1: Bonjour, Joséphine, et merci de m'accueillir sur vos ondes. C'est toujours un plaisir renouvelé.
0: Pour commencer, pouvez-vous vous présenter à nos auditeurs qui ne vous connaissent pas encore? Quel a été votre parcours professionnel et personnel avant d'en arriver à l'écriture?
1: Oui, alors bon, j'ai eu une carrière qui est surtout marquée par le journalisme et la communication. Donc, journaliste, je l'ai été à la fois de presse écrite, en dirigeant quelques magazines régionaux, et également de radio, où là, j'ai été rédacteur en chef d'une radio qui a été assez connue en son temps dans la Sarthe, qui s'appelait West FM, et là, je l'ai été donc pendant plusieurs années. Et pour cette radio, bah, j'accueillais, comme vous le faites d'ailleurs régulièrement, des auteurs, des chanteurs, mais aussi surtout beaucoup d'émissions à caractère politique, économique, etc. Et puis, j'ai eu la chance d'accomplir de nombreux reportages à l'étranger parce que je me suis spécialisé dans le domaine de la défense et je suis diplômé de l'Institut National des Hautes Études de Défense Nationale. Et comme on a un régiment à côté de chez nous, à Champaillé, vous le connaissez, il s'appelle le 2e Ribard, et bien j'ai pu accompagner le 2e Ribard dans la plupart de ses missions, comme on dit, outre-mer, les théâtres de paix, donc que ce soit au Cambodge, que ce soit au Kosovo, en ex-Yougoslavie, donc en Bosnie, mais aussi en Afrique, dans différentes régions d'Afrique. Donc voilà, ça a été une carrière de journaliste que je poursuis toujours d'ailleurs en étant impliqué dans des réseaux journalistiques plutôt africains, sur des médias africains, et puis également donc auteur depuis 2000, depuis l'an 2000, où là j'ai commencé à écrire une biographie, vous vous souvenez, on en a déjà parlé, qui était en fait la biographie du maréchal de Maguinel, Joseph Augustin de Maguinel, maréchal de France, qui a été guillotiné en 1793 sous la Révolution et qui a ses origines dans la Sarthe. Donc il est parti de simple mousquetaire pour devenir maréchal et être donc guillotiné à la Révolution. Et c'est à partir de là, si vous voulez, que tout s'est enclenché. J'ai après tenté l'aventure du roman, j'ai voulu voir si j'étais capable, par l'imagination, d'écrire des fictions. Et ça a été ainsi une question de roman historique, nouvelle biographie historique, d'ailleurs celle par exemple du cardinal Grant, qui a été celle avant son temps ici dans le département de la Sarthe, car ça a été un grand prélat dans le département. Et pour en arriver après maintenant 26 ans d'écriture, 2000-2026, à avoir écrit environ 18 à 19 ouvrages, dont certains sont ce qu'on appelle d'un écrivain fantôme, c'est-à-dire qu'à la demande de deux ou trois personnalités qui m'ont demandé de tenir la plume pour leur compte, et dont bien sûr je ne peux pas parler car on respecte la stricte discrétion dans ce domaine-là. Mais en dehors de ces deux ou trois ouvrages des personnes extérieures, je suis moi-même donc intervenu pour à peu près une quinzaine de romans, de récits, de thrillers, de romans d'espionnage, etc. Et pour le dernier en question.
0: Et justement, qu'est-ce que vous affectionnez le plus dans le travail d'écriture? Qu'est-ce qui vous plaît ou vous motive lorsque vous écrivez?
1: Alors d'abord, si vous voulez, c'est vrai qu'on pourrait faire remonter mon envie d'écrire à ma plus jeune enfance. J'écrivais déjà des nouvelles, étant enfant, étant adolescent, donc j'aimais écrire. J'aimais écrire et j'aimais beaucoup lire. J'ai toute ma vie toujours beaucoup lu. Alors, j'aime écrire parce que je me plonge dans un univers qui est un univers fictif, un univers imaginaire. Et donc, je suis dans mon petit monde. Pendant tout le temps où je vais écrire le roman, qui peut durer entre 8, 10 et 12 mois à peu près, et bien là, je suis en dehors du temps actuel, en dehors en fait du moment présent. Je suis dans un imaginaire que je crée, que ce soit des personnages, évidemment, qui sont d'ailleurs tous devenus très chers parce qu'ils sont le produit de mon imagination, des lieux fictifs que je recrée. Bien sûr, je m'appuie aussi sur des souvenirs à travers notamment les nombreux reportages que j'ai pu faire un peu partout dans le monde entier. Donc ça nourrit évidemment ma propre réflexion. Mais j'aime surtout ça, si vous voulez, j'aime m'isoler pendant tout ce temps-là en ayant imaginé déjà une idée, un script, un scénario. Eh bien, j'aime le développer, ce scénario, j'aime développer ce script durant plusieurs mois. Alors ce qui nécessite, et c'est aussi une des deuxièmes motivations pour moi, des recherches. J'aime beaucoup le côté aussi recherche, de manière à nourrir le roman, non seulement évidemment de mes visions un petit peu personnelles, mais de réflexion issue de véritables formations. D'ailleurs, pour moi, si vous voulez, un beau roman, c'est un livre qui va à la fois distraire et qui va instruire. Je ne peux pas d'ailleurs moi-même en tant que lecteur, lire un livre qui ne me distrait pas et qui ne m'inspire pas à la fois. Sinon, pour moi, ce n'est pas un bon livre. Alors donc, ça veut dire que j'effectue beaucoup de recherches avant d'écrire chaque roman, qui nécessite souvent plusieurs semaines, voire un mois, deux mois de recherche à travers des archives, à travers la consultation d'un certain nombre de sites, etc. etc. Et ensuite, il y a le temps de l'écriture. Donc, ce qui me passionne, c'est ça. C'est le fait d'être replié sur soi-même, isolé dans le silence le plus total pendant des mois, en vivant dans une bulle totalement fictive, imaginaire.
0: Vous venez de publier votre dernier ouvrage, Memento Mori, Souviens-toi que tu meurs. Pouvez-vous nous dire de quoi parle ce livre et quelle en est l'idée principale?
1: Alors d'ailleurs, le titre en lui-même est intéressant, si vous voulez. C'est une locution latine, bien entendu. Et en fait, c'est pour ça que j'ai précisé en sous-titre l'explication, Souviens-toi que tu meurs. Or, c'est une phrase que lorsque, par exemple, dans l'Antiquité, des généraux grecs ou romains revenaient de bataille, après avoir conquis parfois certains territoires, eh bien, vous aviez des esclaves à l'arrivée, quand ils revenaient à Rome ou à Athènes, qui souvent leur glissaient à l'oreille cette phrase-là, Memento Mori. C'était pour leur faire rappeler, faire souvenir que finalement, ils avaient qu'une condition de mortelle. Et que s'ils étaient victorieux aujourd'hui, ils pouvaient très bien être morts demain lors d'un prochain combat. Un peu plus tard, à peu près à la période du Moyen-Âge, et aussi la Renaissance d'ailleurs, cette même expression visait plutôt à rappeler justement, mais c'est encore un lien, vous le voyez, l'importance de préparer son âme à l'après-vie. Et donc c'était en fait une sorte de réflexion sur la futilité des choses terrestres. Donc j'ai emprunté ce titre-là parce que le principal personnage de ce nouveau roman, c'est un vieil homme, il a à peu près 86 ans, c'est un collectionneur, mais pas un collectionneur ordinaire, il collectionne les plus grands crus de vin, des meilleurs millésimes, au point d'avoir constitué une cave qui est certainement d'ailleurs une cave unique au monde. Donc c'est vous dire, il a concentré sa vie à réunir tous ces joyaux viticoles. Et donc ce vieil homme, évidemment, il est comme tout le monde, il est mortel, et dans l'histoire ça va jouer un rôle d'ailleurs, et c'est pour ça que j'ai emprunté ce titre, Souviens-toi que tu meurs. Alors ça va jouer un rôle effectivement, Joséphine, parce que lorsqu'il va mourir, il va léguer en quelque sorte son trésor à un jeune œnologue. Je ne vous dévoile pas toute l'affaire, mais c'est aussi une rencontre effectivement d'amitié entre ce vieux collectionneur, ce vieil homme, et puis un jeune œnologue qui est fraîchement diplômé de l'Institut supérieur de viticulture de Bordeaux, et qui lui évidemment va écouter religieusement tous les propos de cet ancien qui lui apporte beaucoup de choses qu'il n'a pas appris au cours de ses études. Et donc il va se nouer entre ces deux hommes de générations très différentes évidemment, que à peu près 60 ans séparent l'un l'autre, une complicité au départ, et très rapidement qui va devenir une véritable amitié. Et donc j'ai voulu au travers de ce roman aussi, et à travers ce collectionneur qui vit une vie d'aventure, réfléchir aussi sur l'amitié qui unit deux hommes, mais de générations différentes, de cultures donc différentes, d'histoires, d'aventures différentes. Et puis en même temps, mon jeune œnologue, si vous voulez, va entretenir également une amitié avec son associé, qui est également une jeune œnologue diplômée comme lui de Bordeaux, de cette école très connue d'ailleurs, mais où, entre amitié et amour finalement. Parce que là aussi, c'est une réflexion que j'ai voulu rapporter, c'est que l'amitié entre deux hommes est une chose, mais l'amitié entre un homme et une femme en est une autre. Et souvent, dans celle-ci, il y a la tentation de la séduction qui va s'opérer. Alors donc, le tout était pour moi de fixer un peu les limites, et plutôt que l'on s'interroge sur l'idée que est-ce qu'il va garder cette amitié, ou est-ce que l'un et l'autre vont plonger plutôt dans une relation amoureuse. Vous voyez, donc c'est un ouvrage qui est un roman basé sur le temps qui passe, nostalgie du temps qui passe, qui nous affecte tous à un moment ou à un autre, et puis surtout ces relations d'amitié homme-homme, mais aussi homme-femme.
0: Et justement, comment vous avez écrit les deux personnages, Hector le jeune et Victor l'ancien? Quel a été le processus d'écriture pour leur donner vie?
1: Alors, d'abord, effectivement, vous avez bien fait de rappeler leur nom, parce que déjà, dès le départ, vous savez, quand on commence à écrire, qu'on part dans une nouvelle aventure, on essaie de trouver des noms à nos personnages. Ça, c'est très important, bien évidemment. Il y a un peu une symbolique à travers tout ça. D'ailleurs, si je me fie à tous ces romans que j'ai écrits depuis l'an 2000, chacun de mes personnages a un nom et un prénom très particulier. Alors donc, j'ai trouvé effectivement, pour l'octogénaire, notre collectionneur, Victor l'Ancien. Bon, l'Ancien, et on lui dit lui-même qu'il préfère s'appeler l'Ancien que le Vieux, parce que ça n'aurait pas été un nom très agréable à porter. Et en revanche, pour le jeune œnologue, Hector le Jeune. Donc effectivement, il y a déjà dès le départ, si vous voulez, j'ai voulu fixer, à travers ces deux noms, le Jeune et l'Ancien, un rapport, une dualité faite sur, effectivement, une différence d'âge importante. Et puis, quant à la jeune femme, je l'ai appelée Clotilde Bonaventure. Et là encore, c'est pareil, ça va jouer un certain rôle parce que, dans le fond, cette jeune femme qui porte un très joli nom, enfin, à mon goût, Bonaventure, c'est pas un nom forcément aussi courant que celui Duval, par exemple, qui n'est pas un nom très agréable en soi, finalement, parce qu'il est terriblement répandu, mais Bonaventure ne l'est pas, lui. Et c'est vrai que pour une jeune femme qui porte un aussi joli nom, devoir imaginer un jour qu'en se mariant, elle risque de perdre ce nom au profit, mettons, d'un Duval ou d'un Duron ou d'un Dupont ou d'un Martin, c'est pas forcément quelque chose dont elle peut rêver. Quoi qu'en plus, maintenant, on peut associer les deux noms. Elle aurait pu très bien, dans ce cas-là, imaginer s'appeler Bonaventure Martin, Bonaventure Durand, etc. Et donc voilà, il me fallait trouver d'ailleurs effectivement déjà ces noms-là qui jouent déjà un rôle important. Et puis ensuite, on va découvrir, si vous voulez, à travers le roman, les origines de chacun de ces trois personnages. Pour les deux jeunes œnologues qui sont fraîchement diplômés, bah, leur aventure au cours de leurs études, leurs ambitions en devenant œnologues, et on va découvrir aussi leur travail parce que c'est aussi, si vous voulez, une immersion dans le domaine de la viticulture, dans le domaine des vignes, un monde véritablement passionnant. Et puis quant à lui, bah, c'est au contraire découvrir une autre histoire. Pendant qu'il était collectionneur tout au long de sa vie, il a été surtout un cadre dans une grande entreprise industrielle. Ils l'ont amené à rencontrer d'ailleurs des gens importants, à voyager. Donc on voyage en Afrique du Sud, on va voyager également par exemple en Ukraine, on va voyager en Chine, grâce à cette histoire et à ces personnages. Donc vous voyez, c'est aussi ça, vraiment, c'est de rebâtir en quelque sorte un curriculum vitae, une légende à chacun des trois en question. Savoir d'où ils viennent, pourquoi ils sont là, à quoi ils aspirent, vers quoi ils vont. C'est un peu ça l'idée de Memento Mori.

0: Concrètement, d'où vous est venue l'inspiration pour cette histoire? Qu'est-ce qui a déclenché l'envie d'écrire ce livre?
1: Côté Joséphine, comme je vous l'ai dit tout à l'heure, j'ai écrit des livres parce que c'est pour moi à chaque fois un défi que je me lance, à titre personnel. À un moment donné, je m'étais lancé le défi d'écrire une biographie. Je m'avais demandé la première, donc comme je vous ai parlé, 5 ans de travail. La suivante, celle du cardinal Grant, m'a demandé 2 ans de travail. Donc là, c'était des travaux assez lourds, en quelque sorte, à conduire. Des travaux pratiquement d'historien. Ensuite, j'ai fait des romans d'espionnage. Ensuite, des romans historiques, des romans d'anticipation. Vous voyez, à chaque fois, je me suis mis un petit peu, je vous rassure, en danger, en imaginant des styles d'écriture différents. Et là encore, c'était pareil. En partant, je me suis dit, je veux que cette fois-ci, écrire quelque chose sur lequel je n'ai jamais écrit maintenant. C'est-à-dire que je voulais casser en quelque sorte mes propres codes. Je ne parlais plus d'histoire, je ne parlais plus de romans d'espionnage, je ne parlais plus d'espionnage, je ne parlais plus de biographie de personnages historiques. Et j'avais vraiment cette envie, est-ce l'âge qui fait que, de réfléchir à l'amitié, de réfléchir au temps qui passe, de réfléchir à l'amitié entre, encore une fois, 2 hommes de générations différentes, de cultures différentes, et l'amitié entre un homme et une femme. C'était donc quelque chose qui, dès le départ, m'a motivé. J'ai eu cette envie. Et aujourd'hui, alors je suis toujours heureux et fier de chacun de mes romans, ça va de soi. Quel auteur ne le serait pas? Mais d'abord, c'est les lecteurs qui tranchent. C'est eux qui disent après si un roman est réussi ou pas. Mais on peut néanmoins, nous-mêmes, à titre personnel, être satisfait et fier de ce qu'on a fait ou pas. Et bien là, j'étais très heureux lorsque je suis arrivé à la conclusion parce que j'ai conduit l'histoire telle que je souhaitais la faire vivre à des lecteurs. Faire toucher du doigt ces relations humaines qui, dans une période où c'est pas toujours aussi simple que ça, nous rappellent que, dans le fond, c'est une des principales vertus, c'est d'être capable de cultiver l'amitié et l'amour.
0: Justement, quels messages principaux souhaitez-vous faire passer à travers cet ouvrage?
1: C'est pas un livre destiné à faire passer des messages. C'est avant tout, si vous voulez, encore une fois, un livre destiné à distraire, mais dans lequel les lecteurs retrouvent aussi pas mal d'informations sur ce monde dont je vous parlais tout de suite, de la viticulture, des vendangeurs, qui est un monde passionnant. Je m'y suis intéressé d'assez près pour écrire ce livre. Et c'est vrai que ce travail de la terre, ce travail du vin, qui après va donner d'ailleurs des bouteilles qu'il a, et là on rejoint l'histoire de mon collectionneur, vont donner des bouteilles qui sont véritablement exceptionnelles. Chacun va lui, à ce collectionneur, a une valeur mais inestimable. On lira dans le livre qu'à un moment donné, lors d'un voyage qu'il va effectuer en Chine, à des plus grosses fortunes chinoises, elle va lui offrir justement véritable fortune pour sa cave qu'il a dans le Val-de-Loire. Et je ne dirais pas s'il la vend ou la vend pas, sinon je passerai sur le livre. Et donc, si vous voulez, c'est vous dire qu'au départ, il y a de la terre, ensuite il y a de la vigne, enfin il y a du vin. Et ce vin, alors ça peut lui donner du vin, bien sûr, ordinaire, mais ça peut donner des vins exceptionnels qui sont convoités par les plus grandes fortunes. On verra qu'il y a plusieurs personnages qui interviennent, des personnages d'actualité très connus d'ailleurs, dans le cadre de ce roman, parce qu'ils ont été eux-mêmes complètement fascinés par cette collection qui avait réussi à réunir ce vieux collectionneur de 86 ans.
0: Comment s'est déroulé le travail d'écriture de ce livre de manière globale? Quel type de recherche avez-vous effectué pour nourrir ce récit?
1: Je fais d'abord des recherches. Donc j'ai fait des recherches évidemment sur le monde viticole. Je ne connais pas vraiment, bien évidemment. Et donc, avant de faire quelque chose, vaut mieux quand même savoir de quoi on parle. Donc j'ai fait des recherches sur ce sujet-là. J'ai réfléchi aussi notamment aux passions qui effrayent les collectionneurs, quels que soient les collectionneurs. Il y a de tout type de collections. Et vous savez bien, vous avez des gens qui collectionnent des timbres-poste, d'autres qui collectionnent des voitures miniatures, il y a beaucoup de gens qui collectionnent des petites voitures de course, d'autres collectionnent des livres anciens. Il y a un monde de collectionneurs d'ailleurs qu'on n'imagine pas, en particulier en France. On a un patrimoine qui est très riche, à la fois sur le plan culturel, sur le plan historique, et ça génère beaucoup d'intérêt, de convoitise, et ce qui fait que dans ce monde de collectionneurs, découvrir ce vieil homme qui lui a collectionné les meilleures bouteilles. Et quand je vous parle de ça, je les cite dans le livre, c'est les plus grands crus, c'est les plus bons millésimes qui puissent se faire, qui puissent exister. Donc arriver à constituer une telle collection, qui encore une fois a un prix et une valeur inestimable, et là c'est quelque chose d'étonnant. Et j'ai aimé montrer comment il avait réussi à constituer cette collection. Et en fait, finalement, dès le début, je veux dire, le roman ouvre sur quelques Français qui arrivent en Allemagne au moment de la libération d'Allemagne, après sa défaite, et qui vont découvrir la cave que possédait le maréchal Göring. Le maréchal Göring était le chef de la Luftwaffe, c'était le numéro 2 du Reich hitlérien, et il avait une passion, c'était quelqu'un qui aimait la richesse, et il avait une passion pour les meubles anciens, qu'il a pillé de façon effrontée en Europe et particulièrement en France, mais également pour les caves à vin. Et il avait des caves à vin, mais somptueuses, un peu partout en Allemagne à l'époque du Troisième Reich. Et donc, l'histoire va commencer là. Et on va le retrouver d'ailleurs au milieu du roman. Il y aura un rappel, parce que pour des raisons que je ne peux pas expliquer, des circonstances. Et on va retrouver à nouveau cette introduction en termes de conclusion, parce que mon vieux collectionneur va, en mourant, léguer un véritable trésor au jeune œnologue. Mais à condition, je vous réserve, qu'il accomplisse une certaine mission en rapport avec ce côté historique dont je vous parle là.
0: Parlons maintenant de la couverture du livre. Que représente-t-elle et pourquoi avoir choisi cette illustration?
1: Oui, Alors, comme vous le voyez, c'est un sablier, mais un sablier particulier, parce que au lieu du sable qui s'écoule, j'ai demandé à ce qu'on symbolise. Le symbole est toujours quelque chose d'important, notamment en littérature. Eh bien, j'ai voulu qu'on le symbolise plutôt par du sang. Donc, c'est du sable rouge qui s'écoule dans le sablier. Alors, c'est à la fois pour montrer, évidemment, que c'est le fameux temps qui s'écoule, dont je parlais tout à l'heure, mais aussi étant rouge, parce que c'est la couleur du sang qui circule dans nos veines et qui, évidemment, à un moment donné, comme on prend tout sablier, il ne reste plus beaucoup, voire à un moment donné, même un peu plus tard, il ne reste plus du tout. Donc, ce sablier accompagne le titre Memento Mori, et avec d'ailleurs ce sous-titre, en quelque sorte, que je me suis permis de glisser. C'est un roman qui se déguste, en fait, comme un grand cru.
0: Et concrètement, pourquoi conseilleriez-vous à nos auditeurs de lire Memento Mori, Souviens-toi que tu meurs, qu'est-ce que ce livre peut leur apporter?
1: À la fois de la distraction, puisqu'il s'agit avant tout d'une belle histoire d'amitié entre deux hommes, d'âge très très différent, entre deux passionnés de vin, puisque l'un est œnologue de métier et l'autre est un vieux collectionneur. Une histoire d'amitié dont on ne sait pas trop si elle ne flirte pas trop, ou plutôt avec une histoire d'amour entre ce jeune œnologue et son associé. Et puis tout autour, donc, ce milieu du vin, ce milieu des viticulteurs, ces vignobles magnifiques que l'on a en France, que ce soit, vous le savez bien, en Bourgogne, en Alsace, dans le Bordelais, même ici, dans nos pays de la Loire. On a un patrimoine viticole extrêmement riche en France, et ça a été pour moi l'occasion, sans rentrer dans les détails, je ne suis pas œnologue, mais de faire toucher du doigt ce milieu, ce monde, cet univers qui est un peu magique, et d'ailleurs à un moment où il connaît d'énormes difficultés. Aujourd'hui, il y a des droits d'exportation infligés par exemple aux États-Unis qui rendent les ventes de vin français très difficiles en Amérique. Vous avez des problèmes évidemment qui ont toujours existé, comme le Six of the Rat, des épidémies qui touchent la vie et qui peuvent détruire des centaines, voire des milliers d'hectares. On a connu ça à différentes périodes de notre histoire. Vous avez des problèmes de canicule, vous avez des problèmes d'inondation. Autrement dit, les viticulteurs aujourd'hui sont confrontés à une foultitude de contraintes, d'obstacles, et ça devient difficile, au point que d'ailleurs, beaucoup d'entre eux arrachent des dizaines, des centaines, voire des milliers d'hectares de leur pied de vigne, parce que ça n'est plus rentable, parce que c'est trop sujet à incendie, voilà. Et donc, vous voyez, si vous me parlez tout à l'heure de messages, c'est peut-être ce message-là que je voulais aussi faire passer aux lecteurs, c'est de dire, nous avons là un monde en souffrance, un monde fantastique, qui des fois des travaux, un travail extraordinaire et de forçat, véritablement, pour faire des vins extraordinaires, exceptionnels, mais qui malheureusement sont confrontés à énormément de contraintes de toute nature, à la fois liées au réchauffement du climat, liées à l'économie. Donc c'est aussi un peu peut-être ce message-là que j'aimerais qu'on retienne, et qu'on soit ainsi de moins en moins différent au sort que vit et celui des viticulteurs.
0: Où peut-on se procurer ce livre, Memento Mori,

0: peu de temps, assez peu d'intervalle entre la parution d'un livre et la sortie d'un nouveau, et parce que je ne peux pas vivre sans écrire. Et donc, j'ai véritablement besoin, lorsque j'ai terminé, alors d'observer un temps de pause, parce que c'est quand même un peu indispensable. Il faut que j'évacue un peu les émotions, parce que moi-même, en écrivant, j'éprouve les émotions aussi, comme peut-être le lecteur va les éprouver en lisant le roman. Et donc, j'ai besoin de mettre au repos un peu ces émotions, de laisser ma mémoire, mes neurones, en quelque sorte, en repos, de façon à les préparer l'une et l'autre à une nouvelle aventure d'écriture, et qu'à ce moment-là, je sois relativement vierge, entre guillemets, de mon niveau cervical, c'est-à-dire pouvoir me lancer dans une nouvelle fiction, dans une nouvelle histoire imaginaire. Donc oui, effectivement, je réfléchis pendant ce temps-là, si vous voulez, plutôt à ce que je vais faire maintenant, ça me laisse quelque temps, et j'ai l'idée, si vous voulez, de partir sur un recueil de 7 nouvelles, parce que je n'ai jamais écrit de nouvelles, sauf quand j'étais enfant et adolescent, et donc ça sera pour moi un retour aux sources, parce que je crois que la nouvelle est aussi quelque chose d'intéressant en littérature, on ne me traite peut-être pas suffisamment, et j'ai pensé que ça serait quelque chose de nouveau pour moi, et c'était bien que je m'y frotte.
1: Pour terminer, quel serait votre mot de la fin, message que vous souhaiteriez adresser à nos auditeurs et à vos lecteurs?
0: Écoutez, j'ai la chance, comme tous les auteurs, d'avoir par tous les cas des lecteurs qui nous sont fidèles, les uns les autres, grâce aussi, je dois le dire, j'en profite là aussi pour le souligner, aux libraires qui les accueillent chez eux. Moi, j'ai coutume de dire, vous savez, les libraires ont besoin des auteurs, autant que les auteurs ont besoin des libraires. Et quand on sait le nombre de librairies qui disparaissent chaque année, c'est inquiétant, et puis c'est terriblement douloureux à vivre pour un auteur. Donc, je souhaite que les lecteurs soient toujours de plus en plus nombreux, et pas seulement pour mon roman, mais à lire des livres, et notamment les plus jeunes, de manière à permettre l'existence de ces librairies, notamment indépendantes, dans les villes, dans les villages, car finalement, une librairie qui disparaît, c'est quand même toute une mémoire qui, avec elle, disparaît, toute une culture qui disparaît. C'est très triste, c'est même plutôt dramatique. Que ce soit ce roman, Memento Mori, c'est un livre qui les liront, je pense, avec beaucoup de plaisir, notamment durant cette période de vacances vers laquelle on s'approche, parce que c'est un livre d'été, un livre de vacances, qui ne demande pas beaucoup d'efforts, je veux dire, dans le niveau de la lecture. Et bien, je souhaite qu'en dehors de celui-ci, beaucoup d'autres romans trouvent des lecteurs, et que beaucoup de lecteurs, donc, aillent dans nos librairies.
1: Merci Monsieur Duval pour cet échange riche autour de cet ouvrage Memento Mori, souviens-toi que tu meurs. Nous vous souhaitons une belle continuation dans vos projets d'écriture et beaucoup de succès pour la suite. Je vous dis à bientôt.
0: Merci Joséphine et merci de m'avoir accueilli avec toujours la même gentillesse sur Radio Alpementiel, et puis je vous dis également à bientôt, bien sûr. Merci encore.
1: Au revoir.
0: Au revoir.

0: Bonjour à tous, Emmanuel Macron se rend en Gironde cet après-midi. Le chef de l'État qui a présidé ce matin une réunion de crise sur les incendies veut aller à la rencontre des forces mobilisées et des élus locaux en Gironde où le feu est stabilisé mais pas fixé selon le ministre de l'Intérieur Laurent Nunez. Il a déjà parcouru 42 000 hectares, 2 000 sapeurs-pompiers, 18 vecteurs aériens et 1 500 militaires sont engagés dans la lutte contre ce feu. Des forces également déployées en Gironde mais aussi dans les Landes et le Var pour assurer la sécurité. 1 500 gendarmes sont mobilisés pour aider aux évacuations ou encore veiller à éviter les pillages. En attendant, 250 000 personnes restent sans logement en Gironde, mais aussi dans les Landes et le Var. Et les assureurs prendront bien en charge les frais de relogement des personnes évacuées. Cette mesure exceptionnelle, négociée avec la Fédération professionnelle France Assureurs, s'appliquera pour une durée allant jusqu'à 3 semaines. Et la météo des prochains jours risque d'aggraver le risque d'incendie. Une nouvelle vague de chaleur est attendue sur le pays cette semaine, avec des températures pouvant atteindre dès demain les 37 degrés dans le sud-ouest. Et ces conditions devraient compliquer le travail des pompiers en Gironde notamment. Dans le reste de l'actualité, un homme interpellé à Paris après avoir attaqué plusieurs personnes en fin de matinée. Muni de 2 armes blanches, il aurait fait plusieurs blessés vers la place de Clichy. 3 personnes ont été atteintes et transportées en milieu hospitalier. Leur pronostic vital ne serait pas engagé. Le suspect lui a été interpellé. Il tenait des propos incohérents. Abdelmadjid Tebboune a affirmé n'avoir jamais demandé de quota de visa à la France. Le président algérien s'est exprimé dans une interview aujourd'hui après une vive polémique déclenchée par des propos de l'ambassadeur français. Dans un entretien filmé, Stéphane Romaté avait évoqué une hausse du nombre de visas délivrés aux Algériens. Des propos dont s'est également désolidarisé Emmanuel Macron. Et puis on termine avec du football et les joueurs du PSG ont repris l'entraînement aujourd'hui avec un effectif assez clairsemé. Les Parisiens ayant participé au Mondial étant toujours en vacances, notamment Ousmane Dembélé, Bradley Barcola ou encore Désiré Doué. Excellent après-midi à tous.
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Ces feux d'artifice le samedi 1er août. L'association Freinet Art et Festivités vous donne rendez-vous le samedi 1er août à partir de 19h pour une soirée gourmande et festive. La soirée débutera sous le signe de convivialité qu'un grand repas champêtre. Venez savourer un cochon grillé à la broche préparé avec soin pour y aller vos papilles. Tarif repas adulte 22€, repas enfant 10€. Les réservations sont obligatoires et se font directement auprès de l'office de tourisme de Freinet-sur-Sarthe au 02 43 33 28 04. Ne tardez pas à réserver votre table. Après le repas, place à la fête avec un programme d'animation pour toute la famille. Soirée dansante avec un DJ qui enflammera la piste pour vous faire danser sur des rythmes endiablés jusqu'au bout de la nuit. Retraite au flambeau à la tombée de la nuit. Petits et grands sont invités à s'équiper de lampions pour une déambulation lumineuse, poétique et chaleureuse dans les rues.

le feu d'artifice samedi 1er août à partir de 19h. C'est la fête de l'été à Fresnay-sur-Sarthe, organisée par l'association Fresnay Arts et Festivités. Surtout, n'oubliez pas de réserver vos repas auprès de l'office de tourisme au 02 43 33 28 04. Venez en famille ou entre amis pour partager un moment de pure convivialité. L'amicale des anciens de Courcité a le plaisir de vous inviter à son grand bal de l'été. Venez danser, partager un moment convivial et retrouver le plaisir de belles mélodies le dimanche 2 août de 14h à 19h à la salle socio-culturelle de Courcité. L'animation sera assurée par l'orchestre de Jean-Michel Olivier. Un pain au chocolat vous sera offert à la pause. Le traditionnel verre de l'amitié sera partagé pour terminer cette journée avec un moment convivial. L'entrée est fixée à 8 euros. Les tables sont sans réservation. Venez nombreux pour danser et faire la fête dans la bonne humeur le dimanche 2 août à Courcité. Le dimanche 2 août, l'association Accordéon Musette vous invite à son thé dansant qui se déroulera de 14h à 19h à la salle des fêtes du Pin-la-Garenne dans l'Orne. L'orchestre Marcel Pelletier animera ce rendez-vous dansant au Pin-la-Garenne le dimanche 2 août. Plus d'informations au 06 72 14 73 79. Pendant l'été, le Centre culturel et d'animation du Verret propose des stages.

30 juillet de 14h à 16h, le jeudi 13 et vendredi 14 août de 14h à 16h, stage de gravure et impression technique de linogravure pour les enfants de plus de 9 ans, ados et adultes, le mardi 4 et jeudi 6 août de 14h à 16h, le mardi 18 et jeudi 20 août de 14h à 16h. Public concerné, enfants, adolescents et adultes, quel que soit leur domicile, les stages de poterie seront animés par Sylvie Jardin, potière et intervenante au Centre culturel d'animation du Verret. Les stages de gravure, impression technique et linogravure seront animés par Martine Dezombe, artiste. Tarif à la séance, 8 euros par atelier. Tarif préférentiel, 7 euros par personne si 2 personnes d'une même famille inscrite, 6 euros par personne si 3 personnes ou plus d'une même famille inscrite, plus une adhésion annuelle unique au Centre culturel d'animation du Verret, quel que soit le nombre de séances, plus d'informations sur ces stages pendant les vacances scolaires d'été au 02 43 97 02 05. Samedi 1er août, 24e édition de la fête du blé au pain à Vasse au moulin de Rotrou. Marché bio, conférences, visites, randonnées, balades botaniques, musique, chant de marin, baltrade, entrée gratuite. Au programme de cette 24e édition de la fête du blé au pain à Vasse, à 8h15, randonnée pédestre avec randonnée Loire, à 9h30, visite d'une ferme en agriculture biologique, à 11h, balade botanique avec Guy. Conférence à 10h30, la LV, les 10 plateformes logistiques en Sarthe. À 11h30, développement de l'énergie solaire en vallée du Loir et que soleil du Loir. Et à 15h, les ordonnances vertes et les perturbateurs endocriniens avec Christian Vélo. Animation tout au long de la journée à partir de 9h30, marché de producteurs bio, artisans, associations environnementales, visite du musée avec la fabrication de farine et vente de cette farine de blé bio, fabrication, cuisson, feu de bois et vente de pain. Côté animation musicale, la guinguette avec Léo et Gilles Gargaud, chant de marin et le baltrade sur parquet avec deux orchestres, Bercé Danse et le clan des Céciliens. Et pour les enfants, le manège d'Isabelle. Toute la journée de ce samedi 1er août, fête du blé au pain à Vasse, buvette bio, restauration bio, frites, crêpes, le midi à cette fraîcheur complète, le soir à 19h, repas bio et champêtre, apéro à cette gourmande, brochette, bœuf ou galette végétarienne, frites, dessert et tuiles aux amandes. Réservation pour le repas du soir par SMS au 07 80 44 62 17 ou par mail à lemoulindereautroux@gmail.com. 24e édition de la fête du blé au pain, c'est à Vasse au moulin de Rotrou le samedi 1er août.

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Frénois vous propose une sortie pédestre sur Mont-Saint-Jean par la forêt sur un circuit de 5 ou 9 km. Le départ se fera parking de Cordée à Mont-Saint-Jean ou à 14h place Carnot de Fresnay-sur-Sarthe pour un départ voiture groupée. Le dimanche 9 août, l'association Accordéon Musette vous invite à son thé dansant qui se déroulera de 14h à 19h à la salle Maison du Temps Libre de Bazoches-sur-Ouenne. L'orchestre Marcel Pelletier animera ce rendez-vous dansant à Bazoches-sur-Ouenne le dimanche 9 août. Plus d'informations 06 72 14 73 79. Le club d'amitié de Saint-Pierre-sur-Orthe vous invite à son bal de l'été. Amateurs de danse et de convivialité, venez passer un agréable après-midi festif. Le club de l'amitié organise son bal le dimanche 16 août à partir de 14h à la salle des fêtes de Saint-Pierre-sur-Orthe. L'entrée est à 8 euros. L'orchestre de Nicolas Devoir animera ce rendez-vous dansant du dimanche 16 août à Saint-Pierre-sur-Orthe. Un pain au chocolat vous sera offert ainsi que le verre de l'amitié pour prolonger ce moment d'échange et de partage. Venez nombreux danser, vous détendre et partager un moment chaleureux. Le dimanche 16 août, l'association Accordéon Musette vous invite à son thé dansant de 14h à 19h à la salle des fêtes du Pin-la-Garenne dans l'Orne. L'orchestre Marcel Pelletier animera ce rendez-vous dansant au Pin-la-Garenne le dimanche 16 août. Plus d'informations 06 72 14 73 79. Après-midi dansante à Marolles-les-Braux, le club

dès 13h30 à la salle Jean de la Fontaine de Marolles-les-Braux. L'animation sera assurée par l'orchestre Jean-Michel Olivier. L'entrée est fixée à 9 euros. Une viennoiserie offerte à la pause. Les tables sont à votre disposition. Venez nombreux partager ce moment convivial à Marolles-les-Braux le lundi 17 août. Plus de renseignements auprès de Ludo au 06 33 68 43 44. Le jeudi 20 août, danse, amitié et convivialité à Conly avec le club Génération Mouvement de 14h à 19h à la salle des fêtes de Conly. Venez rejoindre les aînés ruraux pour l'après-midi dansant de la petite guinguette. L'ambiance sera assurée par Bruno Leblanc. Venez nombreux, n'hésitez pas à venir avec vos amis. Cet après-midi est pour vous. L'entrée est fixée à 8 euros. Un goûter offert, boisson et pain au chocolat. Pour tout renseignement, contactez Martine au 02 43. 24 86 19 ou 06 37 99 47

Festival d'accordéon à Rey, l'association Dansiton Festivité vous donne rendez-vous pour une journée festive et musicale inoubliable. Venez danser et profiter des plus beaux airs d'accordéon le samedi 15 août de 12h à 18h30. Rendez-vous à la salle Do Ré Mi à Rey, animation exceptionnelle.

le festival seul 20 euros, participation entrée au festival et plateau repas pour une participation de 35 euros. Les réservations sont indispensables pour participer à ce grand festival d'accordéon à Ray le samedi 15 août au 02 32 34 53 04 ou 06 77 54 63 30. Partagez l'info et venez nombreux fêter le 15 août en musique à Ray avec l'association Dansiton

0: Bonjour à tous. 88 sapeurs-pompiers ont été blessés en Gironde depuis le déclenchement de l'incendie mercredi. C'est le dernier bilan communiqué par la préfecture. Un incendie qui s'est stabilisé mais pas fixé selon le ministre de l'Intérieur Laurent Nunez. Le feu a déjà brûlé 42 000 hectares et pour renforcer les moyens de lutte déjà mobilisés sur place, l'Union européenne va renforcer son dispositif avec un total de 9 avions et 2 hélicoptères déployés à partir de demain. À noter enfin qu'Emmanuel Macron est attendu en Gironde cet après-midi. Le président qui veut aller à la rencontre des secours sur place et des élus. Et plusieurs autres incendies sont toujours en cours ailleurs en France, notamment dans les Hautes-Alpes, en Haute-Corse, dans les Landes et dans le Var. Et les dégâts causés à la faune sauvage seront catastrophiques, d'après la ministre de la Transition écologique, Monique Barbu. En attendant, 250 000 personnes restent sans logement. Rien qu'en Gironde, 220 000 personnes ont été évacuées. Et pour aider tous les sinistrés, le Secours populaire lance un appel à la solidarité. Les dons financiers peuvent être envoyés au Secours populaire français dans tous les départements. Dans le reste de l'actualité, cette violente agression à Paris en fin de matinée, un homme muni de 2 armes blanches a fait plusieurs blessés vers la place de Clichy. 3 personnes ont été atteintes et transportées en milieu hospitalier. Leur pronostic vital ne serait pas engagé. Et selon le ministre de l'Intérieur, les victimes seraient des femmes. Le suspect, lui, a été interpellé. Il aurait tenu des propos incohérents. La FDSEA et les jeunes agriculteurs de la Sarthe ou encore de la Côte d'Or appellent les éleveurs bovins à se mobiliser. Ils veulent bloquer demain plusieurs abattoirs. En ligne de mire, le groupe Bigard qu'ils accusent d'imposer une pression artificielle des prix à la baisse, impactant directement les cours de la viande et le revenu des éleveurs. Et puis, vous étiez 8 300 000 téléspectateurs à suivre le grand final du Tour de France sur France 2 hier. Les chiffres ont été communiqués aujourd'hui par France Télévisions. Il s'agit tout simplement du meilleur pic d'audience pour une étape depuis le début de cette édition. Une grande boucle, on le rappelle, qui a été remportée par le Slovène Tadej Pogacar pour la 5e fois de sa carrière. Excellent après-midi à tous.
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1: Les pannes de clim se multiplient, coup de chaud chez les garagistes. Après déjà trois canicules, les demandes de réparation, d'entretien des systèmes de climatisation des voitures se multiplient. Les garagistes ont fort à faire. Ce jour-là, Stéphane Bélier jette un coup d'œil sur les raisons des rendez-vous. 3 sur 4 ne font plus de froid. C'est la confirmation statistique et locale d'une tendance. En général, les clients viennent quand la clim ne marche plus, mais c'est souvent trop tard pour faire une petite réparation. Alors que 3 épisodes de canicule ont déjà touché l'ouest de la France depuis la fin mai, les demandes de rendez-vous affluent dans les garages automobiles. On a toujours une plus forte activité l'été en ce qui concerne l'entretien et la réparation des systèmes de climatisation, parce que c'est à cette période que nos clients constatent que leur clim ne fait plus ou peu de froid, décrit Tony Martin. Et qui dit climatisation en panne dit grosse réparation et facture à 3 chiffres, voire 4. Il y a souvent une fuite de gaz dans le condensateur arrière, le pare-choc ou une pièce à changer. Et ça coûte cher à réparer, explique Vincent Blot. La particularité des clims, c'est qu'il n'y a pas de pièce occasion à part le compresseur qui est la pièce maîtresse. En raison du prix, certains automobilistes roulent plusieurs années avec un système inopérant jusqu'au moment où ils n'en peuvent plus de conduire en plein cagnard dans un habitacle à 50 ou 60 degrés. Le devis, qui peut s'élever à 1000 euros si le compresseur et le condenseur sont HS, refroidit souvent les clients et certains deviennent agressifs, constate Stéphane Bélier. Préventivement, les garagistes comme les constructeurs préconisent un entretien régulier du système basé sur le renouvellement de toute ou partie du gaz réfrigérant à effectuer tous les 2 ou 4 ans, prix constaté de 50 euros à 240 euros en fonction du type de gaz et sa quantité à injecter. Et si on attend trop longtemps, le prix pour circuler au frais l'été peut quasiment atteindre la valeur du véhicule s'il est de petite taille et très âgé. Dans ce cas-là, ça ne vaut pas le coup de faire réparer, admettent les deux professionnels interrogés. Stéphane Bélier conseille, quand vous achetez un véhicule d'occasion, il est important de vérifier la climatisation, de demander au vendeur le rapport du dernier rechargement. Zéro contention, zéro isolement. Nouvelle directrice d'établissement public de santé mentale de la Sarthe, Anne-Marie Aurélou, évoque l'avenir de la structure. Il y a un défi à relever, celui de répondre aux besoins de santé de la population. Car en 4 ans, le nombre de passages aux urgences pour les patients requérant une prise en charge psychiatrique a augmenté de 30%. J'ai rencontré des représentants des familles ainsi que les professionnels. Leur engagement est remarquable. J'ai pu le constater notamment pendant la canicule. La perte de certification a été très violente pour les personnel. Cela a été un électrochoc qui a déclenché une transformation des pratiques. Chacun a retroussé ses manches. Les soignants ont retrouvé une forme de fierté. En matière de respect des patients, les soignants ont arrêté le tutoiement ou le pyjama en journée. Les équipes ont également travaillé sur l'axe zéro contention, zéro isolement, favorisant un apaisement adapté pour les patients en crise. Cela suppose un travail d'équipe et de confiance et nécessite des lieux d'apaisement avec un environnement acoustique qui permet aux patients de descendre en pression. Dès qu'une hospitalisation en psychiatrie est demandée aux urgences, nous devons accueillir le patient le plus rapidement possible. Outre l'augmentation de lits, cela passe par des parcours de soins une fois la crise aiguë passée pour libérer des places. Nous en avons actuellement 225, il en faudrait 10 à 12 de plus. Cela passe par une stratégie de recrutement mais aussi par un parcours de soins. Nous avons accueilli depuis septembre 2025 près de 10 médecins diplômés hors Union européenne qui peuvent exercer de manière provisoire, ce qui porte leur nombre à 18 à l'établissement public de santé mentale. L'objectif est qu'ils aient envie de rester une fois leur autorisation de plénitude d'exercice obtenue. Nous avons également recruté des aides-soignants et infirmiers. On mise sur la qualité de nos politiques comme celle du zéro isolement, zéro contention et l'on croit beaucoup à l'universitarisation des territoires. Quand on accueille de jeunes professionnels internes ou soignants, il faut qu'ils sachent que quel que soit l'établissement dans lequel ils exerceront, ils auront un coordinateur qui travaillera avec les mêmes référentiels et les mêmes pratiques. Le nouveau centre pour adolescents prêt en 2027. Le centre de soins pour adolescents de l'établissement public de santé mentale accueille des jeunes de 13 à 18 ans venant du Mans et de la zone périurbaine. 670 jeunes âgés de 13 à 18 ans y ont été suivis en 2025. Actuellement situé rue Chanzy au Mans, il emménagera dans un local plus grand, dans un dans la nouvelle tour des Halles au cours du premier semestre 2027. L'objectif est de pouvoir répondre à une demande de plus en plus importante. Actuellement, il y a de l'attente, ce qui est un marqueur de la majoration de la souffrance, reconnaît Marie-Hélène Poirier-Garcia, chef du pôle enfant-adolescent de l'établissement public de santé mentale dont dépend le centre de soins pour adolescents. Parmi les situations les plus fréquentes, des troubles anxieux, dépressifs, des passages à l'acte suicidaire, des scarifications, du harcèlement et des traumas de la vie, ce qui semble augmenter de façon conséquente, ce sont les conduites à risque, sexe, drogue, ainsi que les problématiques liées aux réseaux sociaux. Les réseaux sociaux sont vraiment un espace de vulnérabilité et les parents sont souvent démunis. Le déménagement prévu en 2027 permettra de recevoir davantage de patients. L'objectif, en étant dans le cœur de ville, était aussi d'être dans un espace plus visible. Co-gérée par une sartoise, l'appli Citoilette repère aussi les points d'eau où se rafraîchir, remplir sa gourde ou se mettre à l'ombre en ces périodes de forte chaleur. L'appli Mobilis Citoilette s'est penchée sur le sujet afin de proposer un service supplémentaire à ses utilisateurs en quête de points d'eau. Accessible gratuitement sur Android et iOS, l'application Citoilette a été lancée en 2022 à l'initiative de trois porteurs de projets ligériens, deux Nantais, Thomas Erquin et Damien Naour, ainsi que la Mancelle Claude et Bergera. Celle-ci permet de trouver des sanitaires publics à proximité en un clic sur son smartphone. Elle cartographie déjà 28 000 toilettes publiques actives en France et totalise plus de 810 000 connexions. L'appli peut également apporter des informations complémentaires précieuses, horaires d'ouverture, accessibilité PMR, etc. Les créateurs d'ICI Toilettes ont décidé d'aller plus loin en rassemblant trois informations utiles en mobilité sur un même outil. La nouvelle version disponible sur tous les stores répertorie également les 25 000 points d'eau sur quelques 8 200 communes françaises. L'ambition est par ailleurs de cartographier les zones de fraîcheur pour l'ensemble des villes françaises dans les prochaines semaines. Afin de lancer un service pleinement satisfaisant et compte tenu des données actuellement accessibles, Urban Service invite pour cela les villes à compléter et corriger les données mises à disposition sur leur territoire. À Paris, 300 zones de fraîcheur sont notamment référencées. L'accès aux toilettes est un besoin fondamental, tout comme l'accès à l'eau potable ou des espaces de fraîcheur lors des fortes chaleurs. Ces services constituent ensemble les conditions d'une ville accueillante et inclusive au quotidien. Des solutions comme ICI Toilettes, simples et immédiatement mobilisables, permettent de rendre visibles et accessibles les ressources déjà présentes sur le territoire, explique Thomas Erquin, co-fondateur d'ICI Toilettes. La Ferté-Bernard, les premiers salariés de Sérac racontent leurs souvenirs. Sérac a vu le jour en 1969 avec Jean-Jacques Graffin, André, Jean-Pierre, Jackie et Jean. Premiers salariés suivent avec attention l'évolution du groupe où ils ont fait carrière. Il y a des hasards qui changent une vie. La rencontre d'André que Jean-Jacques Graffin en 1968 fait partie de ceci. Avant même la fondation de Sérac, en 1969, Jean-Jacques Graffin, fertois de naissance, vend à André une machine vouée à faciliter son quotidien. Éleveur de vaches laitières depuis peu, ce dernier n'hésite pas longtemps avant de passer à la caisse. Né à la Ferté-Bernard, le groupe Sérac conçoit et fabrique des machines de remplissage et de bouchage vendues aux quatre coins du monde avec des filiales aux États-Unis, au Brésil, au Moyen-Orient, en Afrique et en Asie. Aux prémices de cette histoire, Jean-Jacques Graffin, entouré d'une poignée d'hommes qui croient dur comme fer en son projet, deuxième salarié du groupe qui en compte aujourd'hui plus de 800 à travers le monde, Jean-Pierre rejoint l'aventure en 1971. Particularité, les machines pensées par Jean-Jacques Graffin propose des technologies inédites. La première machine qu'il m'a vendue avait un intérêt pour moi. Dès que l'instrument de mesure était séparé du flux de liquide, détaille André, un détail qui fait gagner un temps précieux au producteur laitier qui peut dès lors nettoyer sa machine sans craindre d'en abîmer le mécanisme. Ensuite, j'ai acheté d'autres machines, puis j'ai été aux côtés de Jean-Jacques au moment de développer le projet Sidérac qui permettait avec une même machine de fabriquer un emballage et de remplir, raconte André. D'autres innovation qui demande du temps. Nous ne comptions pas nos heures, assure Jean-Pierre. Nous faisions facilement entre 80 et 100 heures semaine, mais je n'ai pas vu le temps passer, glisse l'homme qui, après 39 ans de bons et loyaux services, a pris sa retraite en 2009. Au bout de 30 ans, Jean prend sa retraite sans jamais regretter les nombreuses années passées ici à la Ferté-Bernard. Jean-Jacques était un patron exigeant, mais reconnaissant, affirme-t-il. Un avis partagé par Jackie, chargé du développement des filiales. Arrivé dans le groupe en 1975, il a, au fil des années, années développé son activité en Chine, aux États-Unis, en Malaisie, au Brésil. J'ai arrêté à 63 ans, je suis revenu vivre ici. Sourit-il, pour nous tous, Sérac, c'est une grosse partie de notre vie, affirme Jackie. Réunis vendredi 24 juillet à l'occasion du lancement des travaux d'une nouvelle usine zone d'Aiguillon à La Ferté-Bernard, les quatre hommes baptisés les chevaliers du chemin de ronde par Jean-Jacques Graffin, en référence à l'adresse de l'hôtel où il a fait ses premières armes, tous voient d'un bon œil le nouveau chapitre que s'apprête à écrire l'entreprise qu'ils ont vu grandir. On a l'impression d'encore faire partie de l'aventure, sourit les trois hommes sur le chemin de la photo de groupe sur laquelle ils figurent projet après projet. Ma mère, c'est une nouvelle directrice au collège. Après avoir dirigé le collège de ma mère depuis sa création en 2017, Anthony Bourdin passe le relais à Marina Riffaut-Caron. La nouvelle directrice prendra ses fonctions en septembre. Originaire du Poitou-Charentes aujourd'hui, Marina Riffaut-Caron vient de prendre la direction du collège Saint Thomas d'Aquin de ma mère. Ça succède à Anthony Bourdin qui dirigeait l'établissement depuis la création du groupe scolaire en 2017, réunissant l'école Saint-Joseph et le collège Notre-Dame-Saint-Paul. Lors de la présentation de la nouvelle directrice à l'équipe enseignante, Éric Billet, directeur diocésain de l'enseignement catholique de la Sarthe, a rappelé le contexte de baisse nationale de la natalité et l'importance pour les établissements de savoir accueillir les familles et fidéliser les jeunes. Il a notamment salué chez Marina Riffaut-Caron la capacité de recevoir les gens. Forte de son expérience comme coordinatrice d'une structure accueillant 500 élèves, la nouvelle directrice entend placer l'écoute et le dialogue au cœur de son action, tant auprès des personnels que des familles. Elle souhaite ainsi construire une relation de confiance et rester attentive aux attentes de chacun. Installée dans la région depuis 30 ans, Marina Riffaut-Caron est arrivée dans la Sarthe il y a 22 ans, guidée notamment par des attaches familiales. Enseignante en histoire-géographie, en français, elle garde un premier souvenir d'enthousiasme de ma mère. J'ai trouvé la ville authentique, homogène et mignonne. Elle m'a plu tout de suite. Entre le premier contact et sa nomination, le processus aura duré environ un mois. De son côté, Anthony Bourdin se dit rassuré par ce passage de relais. Il souligne que le regroupement des écoles à ma mère a permis de préserver l'esprit de l'enseignement catholique malgré la baisse démographique. Il espère que les valeurs qui font de l'établissement continueront à guider son projet. Saint-Victor, un nouveau président au comité des fêtes. Depuis quelques mois, le comité des fêtes de Saint-Victor a élu un nouveau président à la tête de l'association qui comprend une vingtaine de membres. Dominique Vergne remplace Roger Lhuissier qui a souhaité passer la main après 9 années riches en événements. Celui-ci ne quitte pas complètement l'aventure puisqu'il en reste membre. Le nouveau président connaît parfaitement bien l'association puisqu'il est entré en 1985 et il pourra compter sur Christelle Désir, sur Myriam Vergne ainsi que sur les membres et bénévoles. Dimanche dernier avait lieu la traditionnelle fête de l'été en place depuis 1978 dans la commune. Au programme, un repas champêtre suivi d'un concours de pétanque et d'un petit loto ouvert uniquement à ceux qui participaient au repas. Cette année, 154 adultes et 19 enfants sont venus partager ce moment. Tout au long de l'année, l'association organise des événements. La soirée dansante en mars, le vide-grenier en juin, la fête de l'été en juillet, le Noël pour les enfants du village et la décoration de celui-ci en décembre. Nous sommes très heureux de réussir avec nos manifestations à créer des moments intergénérationnels sur notre commune, conclut Dominique Vergne.

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Votre programme télé pour cette soirée du lundi 27 juillet, série humoristique Camping Paradis sur TF1 à 21h10. Une ferme au paradis. Marc et Géraldine Andrieux, éleveurs, animent une semaine ferme pédagogique au camping avec une partie de leurs animaux. Leur fille Julie, qu'ils n'ont pas vue depuis 6 mois, les rejoint avec son petit ami Théo, rencontré pendant ses études d'agronomie. Marc est persuadé que Julie va reprendre la ferme. Un deuxième épisode vous sera proposé à 23h. Sur France 2, série dramatique, Enquête au paradis à 21h10. En première partie, fausse note, le leader d'un groupe de rock connu est assassiné quelques heures avant de donner le premier des concerts qui devait marquer le retour sur scène de la formation. Après 20 ans d'absence, le meurtre est d'autant plus mystérieux que la victime a été tuée dans sa loge. Un deuxième épisode vous sera proposé à 22h05. Sur France 3, une comédie, Les Compères à 21h10 avec Gérard Depardieu et Pierre Richard. Tristan, le fils unique de Christine et de Paul, a fait une fugue. Il a quitté Paris avec une fille plus âgée que lui pour se rendre à Nice. Alors que Christine fait des pieds et des mains pour retrouver son fils, Paul, plutôt mou, ne s'inquiète pas vraiment. Désespérée, elle invente un mensonge. Christine téléphone à deux amours de jeunesse et leur raconte que Tristan est leur fils. Sur France 5, un documentaire, Sale temps pour la planète à 21h. Normandie, là où la terre recule. En Normandie, la hausse du niveau des mers et la multiplication de tempêtes grignote petit à petit la côte. L'adaptation passe par la construction d'infrastructures temporaires. Et en deuxième partie de la soirée à 21h50, Alsace, un territoire mouvement. L'Alsace, région où se mêlent traditions et savoir-faire ancestraux, est profondément bouleversée par le changement climatique. Sur M6, jeu La Roue de la Fortune, célébrité à 21h10. Deux célébrités réalisent un vieux rêve d'enfant tournant la roue la plus célèbre de la télévision. Chaque candidat tente de résoudre les énigmes et récolter un maximum pour le compte de son association. Sur Arte, un western, Duel au soleil à 20h55. Avant de se livrer à la police pour le meurtre de son épouse et de son amant, Scott Chavez envoie à Pearl sa fille, une belle et impétueuse métisse, chez des cousins éloignés, les McCanless. Luton et Jesse McCanless s'éprennent rapidement de la jeune femme qui ne sait lequel des deux choisir. Quelques suggestions pour les chaînes de la TNT. On va commencer par SCP, chaîne Sénat Public, avec un documentaire à 20h40, Femmes à l'Assemblée, histoire d'un combat. Le 21 octobre 1945, les femmes entraient pour la première fois à l'Assemblée nationale, mais près de 80 ans plus tard, elles ne représentent qu'un tiers des députés. À travers archives et témoignages, ce documentaire retrace le long combat des féministes contre le sexisme. Sur Gulli, un magazine, les vacances préférées des Français, présenté par Élodie Gossouin, direction Marseille à 21h05. Marseille est l'une des destinations préférées des Français, qu'ils soient à la recherche d'authenticité ou de nouvelles expériences. La cité phocéenne a de très bons arguments. La preuve avec une famille bretonne venue découvrir la ville. Un séjour étonnant entre tradition et modernité. Les alentours offrent un bain de nature avec notamment les merveilles de la Côte Bleue, des Calanques moins connues, mais tout aussi belle. Laura, Jean-Marc et leurs deux fils découvrent la nouvelle réplique de la grotte Cosquer, le quartier Vauban et son artisan glacier réputé. Sur T18, un magazine, les voyages de Julie à 20h55. Au fil de l'eau et du temps, Julie part à la découverte de Venise, la célèbre cité lagunaire où l'eau et la pierre composent un décor unique. À pied ou en bateau, elle sillonne les canaux et les ruelles pour explorer les multiples visages de la ville. Entre tradition artisanale, patrimoine artistique et rencontre avec ceux qui font vivre la lagune, Julie plonge dans l'histoire et la culture vénitienne. Elle en profite également pour goûter aux spécialités locales comme les tramezzini et s'initier à certaines pratiques
pratique emblématique de la ville. Et on termine par TF1 série film avec un thriller, L'art du mensonge à 21h10. Estelle, une veuve distinguée encore meurtrie par la perte de son époux, ose franchir le pas en s'inscrivant sur un site de rencontre en ligne, espérant y trouver une lueur de réconfort. C'est là qu'elle croise la route de Brian, un homme au charme désarmant, veuf lui aussi, avec qui elle partage un dîner dans un restaurant huppé du centre-ville, les politesses d'usage, les sourires timides, jusqu'à ce que Brian, d'un air presque amusé, brise l'illusion. Tout ce que je vous ai dit est faux, je m'appelle Roy Courtenay.

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2: Aujourd'hui, nous mettons à l'honneur une association qui fait bouger le territoire sihien et qui œuvre au quotidien pour promouvoir le sport et le bien-être, Sport Attitude. Pour nous présenter ses activités, ses projets et les valeurs qu'elle défend, nous avons le plaisir de recevoir sa présidente, Marie-Lyn Bournet. Alors, Madame Bournet, bonjour.
3: Bonjour.
2: Pour commencer, pouvez-vous nous présenter l'association Sport Attitude? Comment est-elle née et quelle est son histoire? Quelles étaient les motivations de sa création et comment a-t-elle évolué au fil des années?
3: Alors, Sport Attitude est née suite à la fermeture, en fait, du club de judo qui proposait une activité pour l'entretien physique. Et donc, on a continué l'activité, mais sans l'activité judo. Et c'est pour ça que c'est devenu Sport Attitude en pays de Sillé.
2: Concrètement, quelles sont les activités proposées par l'association?
3: Alors, les activités proposées, ce sont des exercices de gym avec de l'entretien cardio-respiratoire dans le but d'améliorer l'endurance, du renforcement musculaire. On travaille également l'équilibre, la coordination et après de l'assouplissement. Et les séances se terminent toujours par une partie réservée à la relaxation.
2: Comment fonctionne l'association au quotidien? Pouvez-vous nous présenter le rôle du bureau, des bénévoles et des adhérents dans la vie de Sport Attitude?
3: Alors, le bureau, donc, est composé traditionnellement donc du président, secrétaire, trésorier. Et l'activité du bureau, en fait, elle est juste de maintenir l'activité, d'avoir des relations avec le coach qui encadre les séances. Et voilà, l'essentiel de l'activité des membres du bureau. Faire paraître des articles régulièrement.
2: Alors d'ailleurs, combien d'adhérents comptait Sport Attitude la dernière saison? Est-ce un chiffre en progression par rapport aux années précédentes?
3: Alors l'association comptait pour la saison, puisque nous l'exercice commence en fin août jusqu'à fin juin ou début juillet, et on comptait 45 adhérents pour l'année 2025-2026. C'est un chiffre qui est, je dirais, constant. Il y a des adhérents qui partent chaque année et des nouveaux qui viennent découvrir, puisque chaque début d'année, il y a des séances découvertes de proposer sans engagement de la part des personnes qui viennent.
2: Sinon, pouvez-vous nous expliquer en quoi consiste votre rôle de présidente de Sport Attitude?
3: Alors, c'est pas un rôle du bureau, en fait. Tout repose pas sur la présidente. C'est le bureau tout entier qui est impliqué dans le fonctionnement de l'association. Mais après, ce sont les relations avec le coach, ce sont les relations aussi avec les adhérents. Je tiens à jour également le site internet de l'association. Voilà, être présent aussi au forum des associations, mais ça, je suis pas seule. Je suis aussi avec d'autres membres. Donc voilà l'essentiel du rôle de la présidente et des membres du bureau.
2: Alors, qui anime justement le cours proposé par Sport Attitude?
3: Alors, le cours est animé par Manu Desilles, qui est un coach que l'on a depuis, je dirais, peut-être plus de 15 ans. Il est licencié STAPS, APAS. APAS, c'est-à-dire activité physique adaptée et santé. Dans le groupe, en fait, si vous avez des soucis de santé, il suffit de signaler au coach et il va vous dire ce que vous pouvez faire, pas faire, ou aménager les exercices qui correspondent justement à votre problème de santé.
2: Quand, à quelle heure et où se déroule le cours?
3: Alors, les cours se déroulent tous les mardis de 18h30 à 20h30 à la salle omnisport Ernest Chevreuil à Sillé-le-Guillaume. Et donc, tous les mardis, les séances reprennent donc là pour l'année prochaine le 25 août. Donc, 25 août à 18h30. Il n'y a pas besoin de tenue particulière pour venir participer aux séances. Une tenue confortable, on le fait sans chaussures, donc pieds nus ou en chaussettes. Voilà l'essentiel. Le tarif est de 90 € pour la saison. La saison correspond à peu près à 37 séances. ce qui fait un coût de séance très réduit. Notre objectif est de donner justement l'accessibilité à un maximum de personnes.
2: Et justement, que diriez-vous aux personnes qui hésitent encore à rejoindre l'association? Quelles sont les bonnes raisons de venir découvrir l'activité?
3: Alors les bonnes raisons, c'est qu'il n'y a pas besoin d'être sportif. Donc, on n'est pas là pour faire des performances. Tout le monde fait à sa cadence. C'est dans une ambiance conviviale, chaleureuse, détendue. Si on n'arrive pas à faire d'exercice, eh ben, il n'y a pas de jugement. C'est pas un problème. Donc, voilà. C'est une activité qui correspond à un large public homme, femme, jeune, moins jeune. Et je dirais que c'est plutôt un loisir axé sur l'entretien physique.
2: Pour les personnes qui souhaitent avoir plus de renseignements sur Sport Attitude, comment peuvent-elles vous contacter ou obtenir davantage d'informations?
3: Alors, elles peuvent nous contacter par mail. L'adresse, c'est sportattitudeenpaysdecillé@gmail.com. Tout attaché, Sport Attitude. Sinon, une visite aussi sur le site internet sportattitudeenpaysdecillé.gymdofree.com. Et sinon par téléphone, moi-même, au 06 83 73 11 34.
2: Sinon, quelles sont les ambitions pour Sport Attitude pour les prochains mois? Avez-vous des projets ou des événements en perspective que vous souhaitez partager avec nous?
3: Alors, l'événement le plus proche, ce sera notre présence au Forum des associations. C'est à la salle Maurice Thermot. Et donc, nous serons présents parmi toutes les autres associations du pays sillien. Et donc là, vous pourrez nous rencontrer. Et surtout, n'hésitez pas à aller voir sur le site internet où là, vous trouverez toutes les informations.
2: C'est bien sûr le 5 septembre. Pour conclure cette interview, quel serait votre mot de la fin pour les adhérents actuels de Sport Attitude ou pour toutes les personnes qui souhaitent découvrir l'association?
3: Venez essayer dès la rentrée si vous le souhaitez. Et en un mot, ce qu'on fait aujourd'hui pendant les séances de Sport Attitude peut améliorer nos lendemains.
2: Merci Madame Bournet d'avoir répondu à nos questions et de nous avoir fait découvrir l'association Sport Attitude, son fonctionnement, son activité et ses projets. Nous vous souhaitons une très belle année au sein de l'association, pleine de réussite, de beaux moments sportifs et bien sûr de nombreux échanges avec vos adhérents. Je vous dis à bientôt.
3: Merci, au revoir.

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2: Aujourd'hui, nous mettons à l'honneur un club qui fait vivre le football et le bénévolat en milieu rural, l'Union Sportive d'Oisseau-le-Petit. Entre projets sportifs, engagement des bénévoles et ambitions pour les saisons à venir, le club poursuit son développement avec une nouvelle dynamique. Pour en parler, nous avons le plaisir de recevoir Mathis Guillon, nouveau président de l'Union Sportive d'Oisseau-le-Petit. Alors, monsieur Guillon, bonjour.
3: Bonjour.
2: Pour commencer, pouvez-vous nous présenter l'Union Sportive d'Oisseau-le-Petit et nous raconter brièvement son histoire?
3: Bien sûr. Alors du coup, le club de Oisseau-le-Petit a maintenant 30 ans. Donc on est un petit club d'un village du coup de Oisseau-le-Petit. On est maintenant sur deux équipes. On a une équipe de foot à 7, une équipe de foot à 11 sur le milieu sportif. Et puis on organise des petites manifestations du coup sur la commune de Oisseau-le-Petit, qui peut être des sciences auto, de la pétanque ou même des tournois de football.
2: Concrètement, quelle est l'activité proposée par le club?
3: Alors du coup, on est une association sportive, on est sur deux équipes de football, donc en foot à 11 et foot à 7. On est plutôt sur une gestion de joueurs seniors, on n'est pas encore sur des équipes plus jeunes, même si on essaye de l'avoir à l'avenir.
2: Justement, combien d'adhérents comptait le club lors de la dernière saison?
3: Alors la dernière saison, le club avait, on était sur environ 25 joueurs, et cette année du coup, on est aussi sur une saison de 25 joueurs. On a subi pas mal de départs, puisqu'on avait beaucoup de joueurs qui étaient revenus, parce qu'ils s'étaient attachés au club, etc. Mais là, du coup, ces personnes-là, dans mon vue, ont quitté pour des raisons familiales ou autres. Et donc, on a recruté d'autres nouveaux joueurs qui, normalement, resteraient même l'année d'après encore.
2: Justement, à qui s'adresse l'Union Sportive d'Oisseau-le-Petit? Quels sont les publics que vous accueillez?
3: Alors, nous, on accueille tout public pendant les manifestations. Maintenant, principalement pour les joueurs, etc., on est plus une catégorie senior. Après, on n'a pas vraiment de critères particuliers. On fait surtout au feeling. Et puis, il faut que les joueurs respectent du coup nos convictions qu'on a citées lors de nos âgés, qui est en fait d'avoir du respect envers tout le corps arbitral ou même du bureau, et puis surtout qu'ils aient envie de jouer. Et voilà, on est vraiment sur ces thèmes-là principaux.
2: Vous êtes le nouveau président du club. En quoi consiste votre rôle et quelles sont vos principales missions?
3: Alors oui, en effet, du coup, je suis le nouveau président du club depuis le 19 juin 2026. Donc mon principal rôle, ce sera surtout de guider en fait tous les membres du bureau pour que voilà, l'activité sportive ainsi que l'activité administrative du club se fasse dans les meilleures conditions possibles. Donc voilà un peu le rôle d'un président. À côté de ça, du coup, je suis quand même joueur, donc j'ai aussi le rôle, on va dire, d'assister le coach pendant l'entraînement. Mais voilà, principalement, on est plus sur la gestion administrative et du coup, la bonne gestion des membres du bureau.
2: Pourquoi avoir choisi de reprendre la présidence du club? Et depuis combien de temps faites-vous partie, justement, de cette Union Sportive d'Oisseau-le-Petit?
3: Alors moi, ça fait ma cinquième année que je suis joueur au sein de la Sportive d'Oisseau-le-Petit, donc j'ai connu l'ancien bureau. Quand l'ancien bureau a décidé de se dissoudre, donc avec un ami, Quentin Cesse, l'ancien dirigeant, on s'était posé la question de savoir qui prenait le rôle de dirigeant, etc., puisqu'on avait envie tous les deux de s'investir. Et donc ça fait 3 ans maintenant que je suis dans le bureau en tant que vice-président et trésorier. Et puis bah voilà, Quentin a décidé d'arrêter le rôle de présidence puisqu'il avait beaucoup moins de temps à consacrer à l'association. Donc du coup, c'était plutôt naturel en tant que vice-président de prendre le relais de Quentin.
2: Vous n'êtes pas seul à la tête du club, vous êtes entouré d'un bureau, pouvez-vous nous le présenter?
3: Bien sûr. Donc du coup, le bureau, il se consiste en 4 personnes principalement. Donc on a du coup une trésorière qui a pris mon relais, qui est Stéphanie Gaucher-Guillon. Ensuite, on a un secrétaire et une vice-secrétaire. Donc le secrétaire, c'est Jean-François Leroux, et la vice-secrétaire, Rémi Fournier. Et à ça, donc, s'ajoutent tous les membres du bureau sur lesquels on peut s'appuyer en cas de besoin, puisque voilà, on est quand même sur une gestion associative, on a aussi des choses à faire à côté, donc le travail, la famille, etc. Donc on s'appuie sur un bureau. Et ce bureau-là, on compte encore de mémoire, c'est 10 ou 11 personnes. Donc c'est un coach, une personne qui gère la pharmacie, la personne qui gère les joueurs, etc. Donc on est assez nombreux et ça fait du bien.
2: Et comment se déroule une séance d'entraînement au club?
3: Eh bien, tout simplement, on fait confiance au coach, je vous avoue, pour cette partie-là. Mais donc du coup, on donne rendez-vous à nos joueurs un quart d'heure avant le début d'entraînement, histoire de se changer, de discuter, etc. Et puis, on attaque sur l'entraînement fait par le coach. Donc c'est un entraînement bien spécifique, hein, qui sont gérés du coup entièrement par le coach. On intervient absolument pas dans ces décisions-là. Et puis, voilà, on fait notre entraînement et à la fin de l'entraînement, si les joueurs le souhaitent, on propose de rester ensemble pour discuter, boire un coup après l'entraînement. Donc voilà, on est vraiment sur l'entraînement type de district, avec beaucoup de plaisir, beaucoup d'entraînement, et par contre, à la fin, voilà, on a ce petit moment de détente à la fin de tout l'entraînement.
2: Alors, qui encadre et dispense les cours au sein du club?
3: Alors du coup, c'est notre coach, comme il disait, donc c'est Stéphane Bauchet-Guillon. Il a repris la partie coach, donc là, il entame sa deuxième saison complète de coach avec Lyon Sportif de Wasserpetit.
2: Quand aura lieu la reprise des entraînements pour la nouvelle saison ?
3: Eh bien, elle aura lieu le lundi 3 août. On va essayer de se préparer puisqu'on va entamer notre premier match le 23 août en Coupe de France contre les Alpes-Moncelles. Donc on va reprendre l'entraînement le 3 août et on va rester sur 3 entraînements par semaine plus quelques matchs amicaux qui vont arriver, histoire de reprendre la forme et de pouvoir faire la meilleure saison possible.
2: Comment faut-il procéder si l'on souhaite rejoindre l'Union Sportive d'Oiseau-le-Petit ?
3: Eh bien, la façon la plus simple, c'est de venir pendant nos entraînements, donc un lundi, un mercredi ou un vendredi, enfin la période d'août, de discuter avec le coach. Si on n'a pas la possibilité de se déplacer, le mieux, ce serait de me contacter moi en direct ou alors sur nos réseaux sociaux. On a un Instagram ou un Facebook sur lesquels on est assez actif. Et donc, voilà, c'est assez simple de nous contacter, hein, soit par téléphone, en physique ou sinon sur les réseaux sociaux.
2: Justement, les contacts ?
3: Eh bien, du coup, le contact principal, c'est le mien. Donc, pour mon téléphone, c'est le 07 83 41 10 19. Après, on a une adresse mail qui est 72us.soir@gmail.com. Et après, on a nos réseaux sociaux. Donc, sur Instagram, c'est us-wasso. Et puis, pour Facebook, c'est la même chose. C'est us-wasso-le-petit.
2: Alors, quelles sont les ambitions sportives de l'Union Sportive ou de Wasso-le-petit pour la prochaine saison ?
3: Donc, l'année dernière, on avait déjà un objectif de monter en D3. Malheureusement, avec une mauvaise gestion administrative, on a eu trop de mutations. Donc, du coup, on a eu une pénalité sur la fin de l'année qui nous a valu de rester en D4. Là, l'objectif cette année, c'est de du coup faire attention à ces démarches administratives, de pas subir les pénalités et cette fois-ci de monter en D3. L'année dernière, on avait l'occasion. Malheureusement, du coup, avec cette pénalité, on a dû rester. Mais donc là, l'objectif, c'est de monter en D3 en début de saison.
2: Pour conclure cette interview, quel message souhaitez-vous adresser aux licenciés, aux bénévoles et aux personnes qui souhaitent rejoindre cette Union Sportive d'Oiseau-le-Petit ?
3: Eh bien, je dirais que l'association est ouverte à toutes les propositions. Si des personnes souhaitent s'investir dans le bureau, etc., on est toujours preneur d'un peu plus d'assistance. Pour tout licencié, je dirais de venir essayer, de voir ce que ça donne. Et puis, en fonction de votre feeling, ce serait l'occasion de nous rejoindre.
2: Merci Monsieur Guillon d'avoir répondu à nos questions et de nous avoir présenté l'Union Sportive d'Oiseau-le-Petit, son histoire, ses projets, ses ambitions pour l'avenir. Nous vous souhaitons une belle saison au club, à l'ensemble des joueurs, des encadrants, des bénévoles et du bureau et beaucoup de réussite dans tous les projets à venir. À bientôt.
3: Merci beaucoup. À bientôt.
2: Au revoir.
3: Au revoir.

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2: Aujourd'hui, nous allons découvrir l'univers de Naomi Ferré, coach sportive qui vient de lancer sa propre marque, La Balance du Goût. À travers cette nouvelle aventure, elle propose une gamme de barres protéinées et de collations énergétiques pensées pour accompagner les sportifs et toutes les personnes à la recherche d'une alimentation équilibrée. Pour en parler, nous avons le plaisir de la recevoir afin qu'elle nous présente son parcours, son projet et les ambitions de cette nouvelle marque. Alors, Madame Ferré, bonjour.
3: Bonjour.
2: Pour commencer, pouvez-vous vous présenter, nous retracer votre parcours professionnel?
3: Eh bien, pour me présenter, moi je m'appelle Naomi Ferré, j'ai 21 ans et du coup je suis

0: les douleurs et qu'ils aillent de mieux en mieux.
1: Vous venez de lancer votre marque, bien sûr, la balance du goût. Quel a été le constat de départ qui vous a donné envie de créer cette marque ?
0: Le plaisir gustatif des personnes.
1: C'est-à-dire ?
0: C'est-à-dire qu'en fait, je créais des recettes comme ça, je les faisais goûter, et tout le monde était très très content et aimait vraiment ce que je faisais et me disait bah, pourquoi en fait tu lances pas ta marque en fait.
1: Justement, pourquoi avoir choisi le nom La Balance du Goût pour votre marque ?
0: Pour avoir un équilibre entre le sport, la santé et l'équilibre aussi nutritionnel.
1: Sinon, pouvez-vous nous rappeler quels sont les produits que vous proposez à travers votre marque La Balance du Goût ?
0: Alors moi, je propose des produits plutôt protéinés, mais on va être sur du brut, du 100% naturel et du local. Donc on va être sur une barre protéinée, des pâtes à tartiner protéinées. Et après, les produits vont évoluer au fur et à mesure, mais on est vraiment sur quelque chose de riche en protéines, principalement pour les sportifs, mais aussi on va être sur toute personne, tout simplement, la diversité au maximum.
1: D'ailleurs, comment vous avez élaboré ces produits ? Quelles étapes ont été nécessaires avant leur lancement ?
0: Alors là, on n'est pas encore sur le lancement. Donc là, actuellement, je bossais encore avec de la protéine en poudre. Et là, je passe vraiment sur du 100%. Donc, je bosse actuellement avec un diététicien qui me suit déjà personnellement. Et là, on concocte du coup des recettes 100% naturelles avec du produit brut à 100% et des produits locaux au maximum. Et donc là, les recettes sont en cours, sont en testing et puis on lance ça.
1: À qui s'adressent concrètement ces produits de la balance du goût ?
0: À toute personne voulant mieux manger. Parce qu'en fait, l'objectif de la marque, c'est vraiment de transmettre des valeurs, que ce soit du pédagogique ou même des valeurs en elle-même. Et surtout, avoir une densité nutritionnelle au top du top sur les produits. C'est-à-dire qu'on va pas s'arrêter aux macronutriments, donc tout ce qui va être calories, glucides, lipides, protéines. On va aussi aller sur tout ce qui va être micronutriments, donc l'association de vitamines, de minéraux, d'oligo-éléments, toutes ces choses-là pour avoir une assimilation au top du top du corps humain.
1: Quand la marque La Balance du Goût proposera ses différents produits à la vente ?
0: D'ici août.
1: Et pourquoi choisir vos produits plutôt que d'autres produits déjà présents sur le marché ?
0: Parce que là, on va être sur du local, du 100% naturel, alors que tout ce qui va être sur du produit protéiné, on va avoir beaucoup de choses avec des édulcorants qui vont être, oui, faibles en calories, mais qui vont être néfastes pour la santé sur certaines assimilations. On va être sur du local et vraiment une qualité exceptionnelle.
1: Où pourra-t-on retrouver les produits de la balance du goût et comment se les procurer ?
0: Alors là, actuellement, il y a un compte Instagram qui s'appelle La Balance du Goût que vous pourrez retrouver sur Instagram. Et on va avoir également un site internet sur Shopify.
1: Quelles sont vos ambitions pour l'avenir de la marque La Balance du Goût ?
0: Un développement de la marque, simplement pouvoir se faire connaître, pouvoir aussi donner envie aux gens de vouloir consommer ces produits qui vont être d'une bonne qualité.
1: Pour conclure cette interview, quel message souhaitez-vous adresser aux personnes qui découvrent aujourd'hui La Balance du Goût et celles qui souhaitent vous accompagner dans cette aventure ?
0: Eh bien, si vous aussi vous voulez manger d'une meilleure manière et ne pas manger transformé, ce qui est une grosse lutte actuellement, n'hésitez pas à consommer nos produits.
1: Merci Madame Ferré d'avoir répondu à nos questions et de nous avoir fait découvrir votre parcours, votre métier de coach sportif ainsi que votre nouvelle aventure avec la balance du goût. À travers cette démarche, vous proposez une approche alliant plaisir, équilibre et énergie grâce à des produits pensés pour accompagner le quotidien des sportifs et pas que, notamment toutes les personnes. Nous vous souhaitons beaucoup de réussite dans le développement de cette initiative et dans vos futurs projets. À bientôt.
0: Je vous remercie. Au revoir.
1: Au revoir.
2: 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Il est 17h.

Bonjour à tous. La Gironde est encore aujourd'hui en pleine crise. Les mots de la préfète Sophie Broca alors que l'incendie dans le département est stable mais pas encore fixé. La préfète qui parle d'un feu inédit. 42 000 hectares ont déjà été brûlés. En tout, 88 pompiers ont été blessés depuis mercredi. Il y a désormais 2750 sapeurs-pompiers déployés. On rappelle qu'Emmanuel Macron, lui, est attendu sur place dans l'après-midi. Le chef de l'État qui a présidé ce matin une réunion de crise sur les incendies veut aller à la rencontre des forces mobilisées et des élus locaux. Autre conséquence de ce feu, aucun train à grande vitesse ne circule au sud de Bordeaux aujourd'hui, sauf ceux desservant Toulouse et Agen. L'autoroute A63 est fermée dans les deux sens entre Bordeaux et Bayonne. Des sinistres qui ravagent la France depuis le début de l'année. Plus de 116 000 hectares de terrain ont brûlé, un chiffre présenté cet après-midi par le ministre de l'Intérieur Laurent Nunez. Il s'est exprimé après le Conseil des ministres. Plus de 13 000 feux ont été recensés depuis le début de la saison. Et la météo des prochains jours risque d'aggraver le risque d'incendie. Une nouvelle vague de chaleur est attendue sur le pays cette semaine, avec des températures pouvant atteindre dès demain les 37 degrés dans le sud-ouest du pays. Et ces conditions devraient compliquer le travail des pompiers, en Gironde notamment. Dans le reste de l'actualité, envoyer une lettre va bientôt coûter plus cher. La Poste annonce une hausse des tarifs de l'affranchissement des courriers.

envoyé des colis de plus de 6% en moyenne, une augmentation qui sera même de près de 10% pour la lettre verte des envois du quotidien. Elle passera à 1,67€ contre 1,52€ aujourd'hui. Ces nouveaux tarifs seront effectifs dès le 1er janvier 2027. Et puis on termine avec la lettre surprise de Kylian Mbappé aujourd'hui. Il l'a publiée dans plusieurs quotidiens français pour remercier les supporters des Bleus de leur soutien pendant la Coupe du Monde. Il remercie également le sélectionneur Didier Deschamps. On rappelle que Zinedine Zidane, sauf énorme surprise, prendra officiellement demain ses fonctions de sélectionneur de l'équipe de France. Excellente fin d'après-midi à tous.

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2: Bienvenue dans votre magazine Vie solidaire sur Radio Alpemancel. Un magazine social qui parle des associations, du handicap et de la société. L'été est une période propice à la détente, aux vacances et aux activités en plein air. Mais c'est aussi une saison où il est important d'adopter les bons réflexes pour préserver sa santé, se protéger du soleil, bien s'hydrater, prévenir les risques liés à la chaleur ou encore rester vigilant face aux piqûres d'insectes. Pour nous parler de ces gestes de prévention et nous donner les conseils essentiels pour passer un été en bonne santé, nous recevons aujourd'hui Fabien Gaillet, responsable de la communication à la CPAM de la Sarthe.

0: Alors, monsieur Gaillet, bonjour.
1: Bonjour.
0: Avant de parler des conseils de prévention pour l'été, pouvez-vous nous présenter la CPAM de la Sarthe? Quelles sont ses principales missions et quel rôle joue-t-elle au quotidien auprès des assurés et des professionnels de santé du département?
1: Oui, alors la CPAM de la Sarthe, ses principales missions, c'est l'accès aux soins et le remboursement des soins. Donc, typiquement, c'est quand vous allez remettre votre carte vitale à votre médecin traitant, ça va permettre le déclenchement du remboursement du rendez-vous avec le médecin, le remboursement des médicaments. C'est aussi l'accompagnement pour toutes les ruptures de droits, notamment arrêt de travail, arrêt maladie. Donc on va accompagner aussi les assurés sur ce point-là. Et enfin, un axe important autour de la prévention santé. L'assurance maladie se porte sur beaucoup de messages de prévention santé selon les publics, pour les jeunes, pour les personnes âgées, pour les personnes en fragilité, etc.
0: Vous êtes responsable de la communication à la CPAM de la Sarthe. En quoi consiste votre fonction? Quelles sont vos missions au quotidien?
1: Alors mes missions au quotidien, ça va être avec l'équipe communication, c'est de porter l'ensemble des messages de l'assurance maladie, à la fois sur l'accès aux droits, pour que l'ensemble des assurés puissent bénéficier de leurs droits, l'accès aux soins et puis la prévention santé. Donc on va porter des messages autour de l'alimentation, autour de la vaccination, des dépistages, autour de l'activité physique et aussi de tout ce qui peut être mis en place individuellement en termes de prévention pour protéger sa santé.
0: Cet été, la CPAM de la Sarthe rappelle à tous les assurés les bons gestes simples mais essentiels pour profiter de la saison en toute sécurité. Concrètement, pourquoi la CPAM mène-t-elle des actions de prévention? En quoi est-il important d'informer et de sensibiliser le grand public sur ces sujets de santé?
1: C'est important d'informer le grand public parce qu'en termes de prévention, il y a beaucoup de choses qu'on peut faire individuellement pour protéger sa santé, notamment avoir une bonne alimentation, l'activité physique, mais aussi vis-à-vis du soleil ou de la chaleur, être prudent, parce qu'on a peu tendance à oublier l'été où on est en vacances, on a envie de profiter. Malgré tout, le soleil, c'est pas anodin. Il a un impact, que ce soit sur la santé de la peau, mais aussi sur la santé du cœur, sur l'hydratation. Il faut prendre tous ces éléments-là en compte.
0: Justement, avec les fortes chaleurs et l'ensoleillement estival, quels sont vos principaux conseils pour bien se protéger du soleil? Quels sont les bons réflexes à adopter, que ce soit à la plage, en randonnée, au jardin ou simplement au quotidien?
1: Alors, le premier réflexe à avoir quand on doit être exposé au soleil, c'est d'appliquer de la crème solaire, avec un indice minimum 30 pour des adultes et 50 pour des enfants. On choisit toujours une crème solaire avec un spectre qui va être UVA et UVB, les différentes UV qui sont générées par le soleil. C'est à renouveler toutes les deux heures et à poser 30 minutes avant de s'exposer au soleil. Souvent, on a tendance à faire ça au dernier moment. On arrive à la plage, on met la crème, la peau n'est pas complètement préparée. On va essayer d'éviter, vis-à-vis du soleil, de s'exposer sur les heures les plus chaudes, entre 12h et 16h, parce que c'est là où les UV sont les plus importantes et vont brûler plus la peau. Après, il y a des axes de prévention spécifiques, notamment pour les enfants. Un enfant de moins de 3 ans ne doit pas être exposé en continu comme ça au soleil. Et les indices de protection pour la crème solaire pour des enfants, c'est des indices de 50. Enfin, il y a des faux amis qui sont importants vis-à-vis du soleil. C'est le vent, les nuages. On a l'impression que, du coup, on est moins soumis à la chaleur ou aux UV. Malgré tout, même s'il y a des nuages, les UV traversent le nuage et viennent brûler la peau de la même manière que si on était en plein soleil. Et enfin, il y a vis-à-vis des médicaments un certain nombre de protections à avoir, notamment en cas de forte chaleur. L'impact des médicaments peut être diminué à cause de la chaleur ou les effets secondaires du médicament peuvent être augmentés. Donc il est important de s'informer avec son pharmacien ou avec son médecin sur les conditions d'usage de son médicament en cas de très forte chaleur.
0: La chaleur peut également avoir des conséquences importantes sur la santé. Quels sont vos conseils pour mieux la supporter et éviter les risques liés aux fortes températures? Quels sont les gestes simples à adopter pour se protéger, notamment pour les personnes les plus fragiles?
1: Alors moi je vais être effectivement sur les gestes simples à adopter. Il y a des problématiques de santé, etc. Il faudra aussi aller voir son pharmacien ou son médecin. Les gestes du quotidien qu'on peut adopter, déjà, c'est de boire régulièrement de l'eau. Au cours de l'année, dans des périodes plus fraîches, on a tendance à boire 1 litre, 1,5 litre d'eau. Quand on est en période de forte chaleur, il faut au moins doubler cette quantité. Boire très régulièrement, même si on n'a pas soif, parce que le corps va se déshydrater très très rapidement. Il faut aussi s'accorder des temps de fraîcheur. C'est difficile, des fois, quand on est dans un logement, il n'y a pas d'aération, le logement chauffe très fortement. Il faut essayer de se trouver des moments où on va pouvoir aller peut-être dans les magasins pour pouvoir bénéficier de la climatisation à certains endroits, ou partir en forêt. La forêt, les arbres vont apporter un peu plus de fraîcheur que ce qu'on pourra trouver dans une maison. Et enfin, il faut bien aérer sa maison, notamment pendant la nuit, sur les périodes plus fraîches, pour pouvoir faire entrer cet air frais dans la maison et fermer ses volets pendant la journée pour éviter l'exposition des vitres au soleil.
0: Également se rafraîchir souvent?
1: Oui, tout à fait. Si on peut prendre une douche tiède, alors surtout pas une douche froide, mais une douche tiède, utiliser des brumisateurs, se poser un linge mouillé sur la peau, par exemple. Puis encore une fois, boire régulièrement, privilégier des repas plus légers et plutôt des repas à base de fruits et de légumes qui sont aussi riches en eau et en minéraux qui vont pouvoir permettre au corps de bien fonctionner.
0: On rappelle qu'il faut fermer les volets et les fenêtres.
1: Oui, pendant toute la journée, en fait, la chaleur elle rentre principalement par l'exposition du soleil sur les fenêtres. Donc il faut essayer d'occulter ce soleil pour qu'il n'impacte pas sur les fenêtres et génère de la chaleur à l'intérieur du bâtiment. La difficulté, c'est souvent qu'une maison, une fois qu'elle a chauffé, pour se refroidir, ça va être très très très très long. Les murs vont continuer à générer de la chaleur à l'intérieur, donc même si on aère, la température va être très très lente à baisser.
0: Et on rappelle évidemment qu'on évite les efforts physiques aux heures les plus chaudes.
1: Oui, tout à fait. Tout simplement parce que même si on a l'impression d'être en bonne santé, quand on va faire un effort physique pendant la période la plus chaude, le corps va se déshydrater encore plus vite, la sueur ne va pas pouvoir se générer de manière optimale et donc rafraîchir le corps comme il faudrait. Ça va avoir un impact sur le cœur et sur le cerveau. Donc l'effort physique sur une forte chaleur peut générer des problèmes cardiaques et il faut être donc très prudent avec ce genre d'activité.
0: Alors lorsque l'on part en vacances, il est conseillé aussi de préparer une trousse à pharmacie. Selon vous, quels sont les indispensables à emporter pour faire face aux petits accidents de l'été ?
1: Alors la trousse à pharmacie, c'est effectivement l'outil à avoir avec soi quand on part en randonnée, quand on part à la plage. Il y a quelques petites choses qu'il faut avoir de manière prioritaire, du gel hydroalcoolique notamment pour se laver les mains, des antiseptiques, des compresses, des pansements, un peu de bande, un thermomètre pour pouvoir prendre la température. Un tire-tique aussi, c'est très important en cette période d'été. Les tiques sont présentes en forêt, donc il ne faut pas les retirer n'importe comment. Donc c'est important d'avoir un tire-tique pour pouvoir retirer l'animal dans toute sécurité. Après, on peut avoir des médicaments contre la douleur, contre la fièvre ou contre le mal des transports ou les troubles digestifs, qui sont les maux les plus courants en vacances. Enfin, on peut avoir un répulsif à moustiques, du collyre ou du sérum physiologique. Du collyre pour laver les yeux, notamment si on a des petits résidus dans l'œil, des choses comme ça. Et puis sa crème solaire, encore une fois, à garder toujours à portée de main.

0: été souvent synonyme de vacances et de changement de rythme. Vous nous l'avez dit, il est essentiel de ne pas interrompre son traitement habituel.
1: Oui, il faut anticiper, avoir la quantité suffisante de médicaments pour l'ensemble de son séjour. Donc, il vaut mieux aller voir son médecin pour s'assurer d'avoir une ordonnance qui permettra d'avoir tous ses médicaments. S'assurer d'avoir son ordonnance avec soi aussi quand on voyage à l'étranger pour justifier le fait d'avoir des médicaments avec soi. Petite astuce aussi, c'est de stocker l'ensemble de ses documents de santé, notamment dans Mon Espace Santé, qui est un outil numérique qui permet de garder l'ensemble des documents de soins ou des ordonnances en cours pendant le traitement. Et puis de bien vérifier aussi les conditions de transport ou de conservation des médicaments. Je l'ai évoqué tout à l'heure, avec la chaleur, ça peut avoir un impact sur les médicaments, à la fois sur leur conservation, mais aussi sur leur usage. Donc il faut bien s'assurer que le médicament ne va pas être impacté par la chaleur.
0: En été, les piqûres d'insectes et des morsures d'animaux sont plus fréquentes. Quels sont les bons réflexes à adopter dans ces situations? Que faut-il faire immédiatement? Et dans quel cas est-il important de consulter rapidement un professionnel de santé ou d'appeler les secours?
1: Alors effectivement, dans l'été, on favorise un peu les activités en plein air, mais c'est aussi des activités où on est plus soumis aux insectes et aux petits désagréments qu'il peut y avoir avec des piqûres ou des morsures. La principale morsure à laquelle il faut prêter attention, c'est la morsure de la tique, parce que ce sont des insectes qui sont porteurs de maladies, notamment la maladie de Lyme. Voilà, quand on est piqué par une tique, la tique va faire rentrer sa tête sous la peau. Il faut surtout pas l'arracher directement comme ça, il faut utiliser un tire-tique avec une manipulation spécifique pour enlever la tique de la manière la plus sécurisée possible. Il faut désinfecter la plaie ensuite, et puis surveiller qu'il n'y ait pas d'évolution de la piqûre, auquel cas, s'il y a une évolution étonnante, notamment des ronds autour de la piqûre, etc., il vaut mieux aller consulter un médecin. Alors, sur les abeilles et moustiques, les guêpes, c'est aussi des piqûres régulières qu'il peut y avoir en été. Il faut surtout surveiller s'il y a un gonflement localisé, notamment en cas d'allergie ou de grand nombre de piqûres. Voilà, surveiller, voir si la réaction disparaît en quelques heures, et limiter les symptômes en nettoyant la zone concernée avec de l'eau, du savon. Appliquer une solution antiseptique, éviter de trop gratter les piqûres, sinon on a tendance à créer des petites plaies. Éventuellement, on peut appliquer du froid pour soulager la douleur et les démangeaisons. Et puis, sur les petites choses à vérifier avant de partir aussi, c'est de s'assurer que la vaccination contre le tétanos est à jour.
0: Alors, l'été est aussi une période de rencontres et de festivités. C'est l'occasion de rappeler que la prévention reste essentielle pour se protéger des infections sexuellement transmissibles. Quels sont les messages que la CPAM souhaite faire passer sur ce sujet?
1: Alors, le principal message, c'est de se protéger avant tout au rapport sexuel. Le préservatif reste la première protection contre les maladies ou les infections sexuellement transmissibles. Il existe plusieurs dispositifs et pour certains, ils sont pris en charge à 100% pour les moins de 26 ans, notamment les préservatifs. Ensuite, si on a eu des rapports non protégés ou des rapports qui peuvent sembler à risque, il existe aussi des kits de dépistage qu'on peut faire soit à domicile pour détecter si on est touché par une infection sexuellement transmissible. Il faut savoir qu'une IST, il n'y a pas forcément de symptômes. On peut être porteur sans avoir de symptômes. Donc c'est important de se dépister pour être pris en charge rapidement et pour éviter de transmettre la maladie à quelqu'un d'autre.
0: Alors pour les personnes qui prévoient de voyager en Europe cet été, il existe aussi une démarche importante à anticiper, la demande de la carte européenne d'assurance maladie. Pouvez-vous nous rappeler à quoi sert cette carte et comment l'obtenir et pourquoi il est recommandé de la commander avant son départ?
1: Alors la carte européenne d'assurance maladie, elle va permettre de faire le lien, si vous voyagez en Europe, de faire le lien avec l'assurance maladie si vous avez des soins à réaliser en urgence dans un pays européen. Elle permet de bénéficier d'une prise en charge des soins médicaux qui ne sont pas forcément prévus. Elle est essentiellement acceptée dans les hôpitaux publics. La demande, elle est à faire au moins 15 jours avant le départ sur son compte Amélie, parce qu'elle sera envoyée ensuite par courrier postal. Elle reste disponible si besoin dans le compte Amélie en version numérique. Elle est individuelle, donc il faut la prendre pour chaque membre de la famille, donc même pour les enfants qui ont moins de 16 ans.
0: Alors même pendant l'été, il est important de rester connecté à sa santé. La CPAM met à disposition plusieurs services numériques comme le compte Amélie, l'application Carte Vitale et Mon Espace Santé. Pouvez-vous nous présenter ces outils?
1: Oui, on a un certain nombre d'outils qui permettent effectivement de rester connecté avec sa santé pendant les vacances puis tout au long de l'année. Le compte Amélie va permettre de suivre l'ensemble de ses démarches 7 jours sur 7, 24 heures sur 24, de commander sa carte européenne d'assurance maladie, de rechercher un professionnel de santé proche de son lieu de vacances par exemple. L'application Carte Vitale, elle va permettre d'avoir sa carte vitale sur soi de manière dématérialisée tout le temps, elle sera tout le temps à jour, ça évite les pertes de carte vitale ou les oublis. Les sécuriser également avec un code PIN à 6 chiffres qui permet de ne pas se faire voler sa carte vitale. Et mon espace santé, enfin, c'est un carnet de santé numérique accessible partout et à tout moment. On va pouvoir y stocker les documents médicaux. Les professionnels de santé qu'on va rencontrer vont aussi pouvoir intégrer les documents médicaux lors des rendez-vous dans votre espace santé. Et ça permet aussi à tout professionnel de santé que vous pourriez rencontrer pendant vos vacances d'y avoir accès si vous l'autorisez pour qu'il puisse voir votre suivi de traitement de médicaments, par exemple, ou les maladies chroniques que vous pourriez avoir et qui pourraient en avoir un impact sur votre santé.
0: Alors, si nos auditeurs souhaitent obtenir davantage de renseignements sur tous les points que nous venons d'aborder, que ce soit sur la prévention, les démarches de santé ou les services proposés par la CPAM, vers quels contacts ou quels outils peuvent-ils se retourner?
1: Alors, le site principal qu'il faut aller consulter, c'est amélie.fr. On pourra retrouver l'ensemble des sujets, que ce soit en termes de prévention ou d'outils numériques à avoir pour gérer sa santé. Amélie.fr, voilà, c'est le site essentiel pour pouvoir avoir toutes ces informations.
0: Quelles sont aujourd'hui les grandes ambitions de la CPAM, de la Sarthe? Quels sont les principaux combats que vous menez au quotidien pour améliorer la santé des assurés et répondre aux enjeux de demain?
1: Alors, on porte plusieurs sujets, effectivement, sur le département. On travaille beaucoup avec l'Agence régionale de santé, les élus locaux, pour essayer de construire des structures de professionnels de santé et faciliter l'accès aux soins. Il faut savoir que le département de la Sarthe est effectivement en ce qu'on considère en désertification médicale. Donc on travaille avec l'ensemble de ses partenaires pour pouvoir attirer les médecins sur le territoire, construire des façons de fonctionner qui permettent d'accueillir plus de patients. Et puis notre gros sujet, c'est aussi la prévention santé, tout ce qui peut être pris en charge individuellement pour prendre soin de sa santé, sur l'alimentation, sur l'activité physique, sur la vaccination, les dépistages que l'on peut réaliser soi-même ou avec un professionnel de santé.
0: Pour terminer cette interview, quel message souhaitez-vous adresser aux assurés de la Sarthe pour cet été? Quel serait votre mot de la fin pour les encourager à adopter notamment les bons réflexes et à prendre soin de leur santé?
1: C'est important de comprendre qu'on est le premier acteur de sa santé et que tous les actes qu'on peut réaliser de manière individuelle vont avoir un impact positif ou négatif sur sa santé. Et il faut avoir conscience de ça. C'est important de faire attention à la fois à son alimentation, à l'activité physique qu'on peut réaliser, à tous les dépistages dont on peut bénéficier et de prendre sa santé individuellement en charge.

0: Merci Monsieur Gaillet d'avoir répondu à nos questions et de nous avoir rappelé l'importance des bons réflexes pour passer un été en bonne santé. Se protéger du soleil, rester vigilant face aux fortes chaleurs, préparer sa trousse à pharmacie, poursuivre ses traitements, adopter les bons gestes face aux petits maux de l'été ou encore rester informé grâce au service numérique de l'assurance maladie. Autant de conseils simples qui permettent de profiter pleinement de la saison tout en prenant soin de sa santé. Merci encore pour vos conseils et un très bel été à toutes et à tous.
1: Bel été à tous et à toutes.
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de celles et ceux qui y vivent, c'est ce que propose cet habitant bénévole du Maine-Saunois. Ces Greeters offrent des balades gratuites et personnalisées placées sous le signe de l'échange et de la rencontre. Pour nous en parler, nous recevons aujourd'hui Fabien Katic, guide conférencier et conseiller en séjour à l'Office de tourisme Maine-Saunois.

0: Alors Fabien, bonjour.
1: Bonjour, bonjour à toutes et tous.
0: Pour commencer, pouvez-vous nous présenter l'Office de tourisme Ensonnois? Quelles sont ses principales missions et quel rôle joue-t-il dans la promotion et l'animation du territoire?
1: Oui, alors l'Office de tourisme Ensonnois est un office de tourisme qui possède deux antennes, la plus importante à Mamers et l'autre en saison de juin à septembre à Bonnétable. Alors la mission principale de l'Office de tourisme est de valoriser le territoire, que ce soit tant au niveau du patrimoine aussi que des intervenants et des acteurs locaux, à travers finalement toute une série d'animations et d'expositions tout au long de l'année. Voilà.
0: D'ailleurs, expliquez-nous votre rôle au sein de l'Office de tourisme Ensonnois. À quoi consiste votre travail de guide conférencier et de conseiller en séjour?
1: Oui, alors effectivement, en tant que guide conférencier, ce travail-là consiste à créer au sein de l'Office de tourisme diverses animations, notamment plusieurs visites guidées, surtout pour la saison estivale, mais pas que, puisque en fait la programmation s'étale du printemps jusqu'à l'automne. Donc en tant que guide, eh bien, je dois faire toute une série de visites guidées thématiques pour la valorisation du territoire, hein, notamment à travers son patrimoine bâti, matériel et immatériel. Ceci dit, voilà, ça demande pas mal de lecture, de recherche et de repérage sur place. Pour ce qui est de conseiller en séjour, eh bien, j'ai aussi des permanences à l'accueil. Donc, il s'agit d'accueillir les visiteurs, les locaux, les touristes étrangers dans nos deux postes de Bonnétable et de Mamers pour les renseigner et les conseiller sur ce qu'il y a à voir à faire, non seulement en tant que visite, mais aussi en tant qu'animation, festival, musique, logement, hébergement et restauration.
0: L'Office de tourisme propose des balades gratuites au cours desquelles des habitants bénévoles invitent les visiteurs à découvrir le territoire autrement. Avant de parler des différentes sorties proposées, pouvez-vous nous expliquer le concept des Greeters et ce qui le distingue d'une visite touristique classique?
1: Oui, bien sûr. Alors effectivement, on est connu en tant que destination rurale avec plusieurs greeters. Ça, c'est déjà un atout énorme. Alors qu'est-ce que le concept greeter? Alors c'est tout simplement un concept qui est venu des États-Unis et ça consiste en fait à faire appel à un habitant bénévole qui aime transmettre ses passions autour du patrimoine et de son territoire. Vous l'avez dit tout à l'heure lors d'une sortie personnalisée. Et donc en fait, c'est sous forme de balade en petit comité, donc 6 maximum, hein, 10 personnes, que les personnes vont donc pouvoir s'inscrire et ensuite participer à une balade thématique en fonction du thème du greeter.
0: Et pourquoi les appelle-t-on les greeters? Pourquoi ce nom? Que se cache-t-il derrière ce terme et en quoi correspond-il à l'esprit des rencontres avec les visiteurs?
1: Alors, c'est un terme en fait qui avait été inventé aux États-Unis lorsque les premiers habitants bénévoles avaient été créés sous cette appellation-là. En fait, c'est à New York que le concept est né. Donc c'est un mot anglophone. Hein, mais voilà, cette conception de greeters, elle veut vraiment se distinguer des visites guidées, notamment parce que ça n'est pas comme une visite guidée où le guide qui va parler pendant un certain temps à un public qui écoute. Là, il y a plus d'interaction, c'est-à-dire que le fait que ce soit un petit comité, eh bien justement, les personnes vont pouvoir échanger autour de la trame principale que propose le greeter lors de sa balade et les personnes vont pouvoir échanger, évoquer certains souvenirs ou certaines connaissances. Le but, c'est vraiment que ça soit comme une conversation. Donc ça, c'est vraiment le concept greeter et ce qui différencie de toutes les visites guidées, n'importe quelle autre. Il y a beaucoup plus d'interaction et de convivialité par rapport à cela.
0: Partons maintenant à la découverte de ces greeters. Quels sont les 7 habitants engagés dans cette aventure et quelle expérience propose-t-il aux visiteurs pour découvrir le Ensonnois?
1: Donc du coup, effectivement, oui, nous avons 7 greeters donc, qui nous font l'honneur et le plaisir et de proposer des visites balades. Alors, ces balades, j'ai oublié de le préciser, elles sont tout à fait possibles à prendre par rendez-vous auprès de l'Office de tourisme toute l'année, sur rendez-vous ou sous réserve des disponibilités des greeters. Pour en revenir à nos différents greeters, nous avons par exemple Yvette qui propose, en tant que passionnée de patrimoine, de vie sociale et de nature, eh bien, 2 balades greeters thématiques, dont la première est sur les traces des pionniers de la Nouvelle-France, du côté de Saint-Côme-en-Véret. Elle propose aussi d'échanger autour de connaissances sur la botanique, donc c'est pour cela qu'elle propose une balade greeter dans la forêt de Persenne qui s'appelle l'appel de la forêt. On a également Marie-Paul qui elle est passionnée des métiers d'autrefois et notamment autour du chanvre et donc elle adore effectivement présenter le four à double four de Lucé Sous-Ballon hein, qui est un four à chanvre très original et évoquer eh bien tout le travail des chanvriers d'autrefois. Pour ce qui est de Philippe, eh bien lui, il est passionné par la musique et il, en fait, se donne comme petite mission eh bien, de proposer une balade sur la musique de Saint-Vincent, qui est toujours très très active, qui va fêter donc son centenaire cette année, à donc Saint-Vincent-des-Prés. Et là, pour le coup, eh bien, on va partir dans des lieux mythiques qui nous seront proposés au cours de la balade. Le tout, bien sûr, agrémenté d'anecdotes autour de balles, fêtes et défilés que cette troupe de musique a créé depuis ses origines. Nous avons également Thierry, qui lui est un passionné d'histoire de la Seconde Guerre mondiale et qui a fait pas mal de recherches sur un soldat américain qui s'est crashé en 44 à Saint-Commont-Véry également. Donc ils proposent également de faire une balade pour proposer aux visiteurs d'aller sur les sites en lien avec cette histoire qui est passionnante. Pour ce qui est de Jean, quant à lui, à Neuchâtel-en-Saunois, propose une balade qui se centre sur l'église de Saint-Étienne de Neuchâtel-en-Saunois, dont le but, en fait, finalement, est de parler plutôt de la restauration et de tous les trésors qui ont été retrouvés à l'intérieur, sous forme d'anecdotes également. Nous avons également aussi Fernand, qui lui aussi propose deux balades gritteurs thématiques différentes, à savoir la première sur les pas de la chanteuse Teresa. Donc, ça se passe à Neuchâtel-en-Saunois. C'était une chanteuse de la fin du 19e et du début du 20e siècle, très connue à l'époque. Et donc, il se propose de nous plonger dans sa vie grâce à sa passion pour la musique également. Mais c'est aussi un passionné de l'architecture et notamment des sculptures, ce qui fait qu'il propose également une balade en forêt et à l'abbaye de Persaigne, qui est une abbaye qui date du Moyen-Âge, dont il reste quelques ruines, toujours à Neuchâtel-en-Saunois. Et puis notre dernier gritteur, et pas des moindres, et bien lui s'appelle Jacques, et il se propose de nous faire découvrir le cœur de nos tout petits villages, parfois du Maine-Saunois, qu'on a du mal des fois à repérer tellement ils sont petits, mais voilà, sa passion c'est de faire découvrir de nombreux petits villages au cours d'un parcours défini, et puis de faire aussi une lecture de paysages.

0: Et à partir de quel âge peut-on profiter de ces balades gratuites ?
1: Alors c'est pour tout public, que ce soit pour les enfants, pour les adultes, je dirais presque l'expression de 7 à 77 ans. En tout cas, c'est fait pour tous, c'est vraiment à la portée de tous.
0: Et concrètement, pourquoi venir sur ces différentes balades proposées par ces Greeters ?
1: Alors pourquoi venir ? Eh bien parce que pour le coup, vous allez pouvoir voir de l'intérieur un territoire que nous avons à cœur de valoriser, mais qui est un territoire très très attachant. Et ce qui est le plus par rapport à ces balades, c'est que vous avez donc des habitants bénévoles qui sont là pour vous faire découvrir des choses que parfois on a du mal à apercevoir. Et avec quelques explications et puis quelques manières de montrer et de faire voir certaines choses, eh bien on redécouvre de l'intérieur ce territoire qui est assez peu connu, mais qui mérite pourtant d'être mieux connu que ça. C'est aussi l'objectif de ces balades Greeters, c'est de faire connaître de l'intérieur un territoire rural, attachant et qui est vraiment exceptionnel.
0: Si certains de nos auditeurs souhaitent participer à l'une de ces balades, jusqu'à quand sont-elles proposées ? Y a-t-il une période particulière pour en profiter ? Et comment peut-on s'inscrire ?
1: Alors, ça a déjà commencé en fait et ça se terminera jusqu'au mois d'octobre. Nous avons donc un dépliant qui est proposé aux visiteurs lorsqu'ils viendront à l'office de tourisme, s'ils veulent, ou bien consultable sur notre site internet. Mais il est possible également de prendre rendez-vous auprès de notre office de tourisme à d'autres dates que celles proposées dans le dépliant que nous mettons à disposition. Donc, c'est toute l'année sur rendez-vous et sous réserve des disponibilités des Greeters et sur demande.
0: Pour nos auditeurs qui souhaitent obtenir davantage d'informations sur ces balades et plus largement sur les activités proposées par l'Office de tourisme Ensonois, où peuvent-ils vous contacter et retrouver toutes les informations pratiques ?
1: Oui, bien sûr. Alors, je voulais quand même préciser avant de donner les coordonnées que c'est tout à fait gratuit. Ça fait partie du concept Greeters. Pour nous appeler, eh bien, rien de plus simple, n'hésitez pas à nous appeler au 02 43 97 60 63. Nous vous donnerons avec plaisir des renseignements complémentaires. Et puis, vous pouvez aussi nous adresser un mail à l'Office de tourisme en passant par l'adresse mail suivante contact@tourisme-men-sonnois.com. Nous sommes également ouverts la semaine et les week-ends, donc aux 50 places Arnoux à Mamers, et puis aussi du mercredi au dimanche après-midi de 14h30 à 18h au jardin potager à Bonnétable en saison.
0: Sinon, y a-t-il d'autres rendez-vous, animations, projets à venir portés par l'Office de tourisme Ensonnois dont vous souhaiteriez nous parler ?
1: Oui, alors je vous remercie aussi de me poser la question parce qu'effectivement, ces balades Greeters s'inscrivent également aussi dans d'autres animations, des animations que nous proposons et que nous appelons escapades en Ensonnois. Donc là, pour le coup, eh bien, ces animations en parallèle des Greeters se font jusqu'en octobre, du printemps jusqu'en octobre, si je puis simplifier. Donc nous proposons cette fois des visites guidées beaucoup plus classiques que je ferai, donc tout au long de l'été. Des visites et des sorties nature également aussi, donc c'est assez varié. On a toujours cet objectif et cette mission principale de valoriser notre territoire. La mission de l'Office de tourisme, c'est la valorisation du territoire sous toutes ses formes. Et donc nous serons heureux évidemment de vous donner d'autres renseignements concernant ces escapades en Ensonnois qui sont très très très riches, hein, pour vous donner un aperçu. Visite guidée de village, visite guidée en lien avec les vitraux contemporains, le parcours médiéval, des randonnées dans la forêt, en nature, des zooms sur des villages tels que le village de René, des visites thématiques flash qui durent une trentaine de minutes sur une thématique particulière patrimoniale, des sorties nature à la faille de Persaigne et plein d'autres découvertes et surprises à faire.
0: Avant de nous quitter, quel serait votre mot de la fin à destination de nos auditeurs ? Un message ou une invitation à découvrir le Ensonnois autrement grâce aux Greeters et aux nombreuses activités proposées par l'Office de tourisme ?
1: Eh bien écoutez, moi j'ai une chose à dire toute simple, c'est que n'hésitez pas à venir dans notre petite campagne parce que vous allez découvrir plein de petits trésors, plein de petites pépites et vous pourrez prendre le temps de les découvrir. Nous sommes là à votre disposition. Vous avez un territoire face à vous qui est très riche et qui ne demande qu'à être découvert.
0: Merci Fabien d'avoir été avec nous pour nous présenter les Greeters et les différentes façons de découvrir le Ensonnois autrement. Pour rappel, ces balades gratuites proposées par l'Office de tourisme Ensonnois sont l'occasion de belles rencontres avec les habitants du territoire. Je vous dis à bientôt.
1: À bientôt, merci beaucoup. Au revoir.
0: Au revoir.

Bonsoir à tous. Emmanuel Macron en Gironde aujourd'hui. Le chef de l'État qui a présidé ce matin une réunion de crise sur les incendies veut aller à la rencontre des forces mobilisées et des élus locaux. En Gironde où le feu est stabilisé mais pas fixé, il a déjà parcouru 42 000 hectares, 2 500 sapeurs-pompiers, 18 vecteurs aériens et 1 500 militaires sont engagés dans la lutte contre ce feu. Et la gendarmerie annonce déployer dès ce soir sur place 10 centaures. Ces véhicules blindés polyvalents peuvent se déplacer sur des terrains accidentés et dégager des obstacles. Des sinistres qui ravagent la France depuis le début de l'année. Plus de 116 000 hectares de terrain ont brûlé. Des incendies pour la plupart d'origine volontaire. Depuis le 6 juillet, 162 personnes ont été interpellées pour des allumages de feux délibérés. Un chiffre présenté par Sébastien Lecornu sur X. Le Premier ministre rappelle que 9 feux sur 10 sont d'origine humaine et que la plupart naissent d'une imprudence. Et la météo ne devrait pas aider les pompiers dans les prochains jours. Un nouvel épisode de canicule est annoncé cette semaine avec des températures qui pourraient atteindre les 40 degrés, notamment en Gironde. Dans le reste de l'actualité, Dominique de Villepin a été entendu par la justice dans l'affaire des statuettes. L'ancien ministre des Affaires étrangères est visé par une enquête du parquet financier pour ses statuettes qui lui avaient été offertes entre 2002 et 2004. Les objets ont depuis été restitués. Cette violente agression à Paris en fin de matinée, un homme muni de deux armes blanches a fait plusieurs blessés vers la place de Clichy. Trois personnes ont été atteintes et transportées en milieu hospitalier. Leur pronostic vital ne serait pas engagé et selon le ministre de l'Intérieur Laurent Nunez, les victimes seraient des femmes. Le suspect lui a été interpellé, il aurait tenu des propos incohérents. Et puis en terminant cyclisme, car vous étiez 8 300 000 téléspectateurs à suivre le grand final du Tour de France sur France 2 hier. Les chiffres ont été communiqués aujourd'hui par France Télévisions. Alors il s'agit tout simplement du meilleur pic d'audience pour une étape depuis le début de cette édition. Une grande boucle qui, on le rappelle, a été remportée par le Slovène Tadej Pogačar pour la 5e fois de sa carrière.

bienvenue sur les ondes du 106.3 FM Radio Alpes-Mancelles, votre radio du Nord-Sarthe. Vous êtes en compagnie de Jean-Maurice qui, pendant une heure environ, va parler d'oiseaux. Un petit hommage à ces musiciens de Dame Nature. Et comme tout à chacun, eux aussi ont une vie. Cette vie, nous allons la découvrir ensemble. Encore un peu de musique. Et nous partons, jumelles sur le nez, découvrir ces charmants oiseaux. Le corbeau côtoie l'être humain depuis très très longtemps. Il est omnivore et très intelligent. Il peut vivre de 10 à 15 ans, voire jusqu'à 40 ans. L'accouplement est à vie. Sa morphologie, il mesure entre 52 à 60 cm de long pour une envergure de 1,15 m à 1,60 m. Son poids varie de 700 g à 1700, voire 2 kg. En 1965, les compagnons de la chanson interprètent une adaptation anglaise, paroles de Jean Broussol, musique Jim McCarthy. Cette adaptation a pour titre

région est de la famille des Columbidae. Leur habitat, la plaine et la ville. Comme le corbeau, les couples sont fidèles. Il vit entre 5 et 10 ans. Il pèse entre 500 et 800 grammes. Les pigeonneaux sont nourris par du lait de jabot pendant 3 jours après l'éclosion, puis un mélange de lait et de graines sevrées du lait. À 18 jours, l'alimentation se fait par régurgitation des parents. Le lait durant les 2 premiers jours fait doubler le poids du petit. En 1937, Charles Trenet écrit, compose et interprète Pigeon Vol, que nous écoutons.

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très répandue en Europe. À première vue, pas de différence entre le mâle et la femelle, sauf le mâle qui peut être plus grand avec 19 cm, autrement 35 cm d'envergure, pour un poids de 30 à 50 grammes. Le plumage la rend non-voyante au sol. Elle fait partie, à tort, des oiseaux migrateurs. En 1968, Pierre Delanoë adapte une chanson argentine composée par Ariel Ramirez. Elle a pour titre « Alouette, alouette », interprétée par Gilles Dreux, que nous écoutons.

l'alouette court à ras du sol et s'y aplatit en côte d'Angers. Son vol montant en spirale, suivi d'une descente en piqué, sont caractéristiques. L'alouette des champs chante, on dit qu'elle grisole, ou alors elle tirelire ou turlute. L'alouette fait entre 2 à 3 couvées par an. La femelle pond entre 2 à 5 œufs qu'elle couve pendant 11 jours. Les petits quittent le nid au bout de 10 jours. Plus tard, ils s'envoleront définitivement au bout de 3 semaines. En 1964, au Québec, sortait une chanson, texte de Yves Lapierre, musique de Nick Yaoudou, chantée par le groupe Les Cailloux. La chanson a pour titre « Le chant de l'alouette ».

moineau domestique, en latin passé domesticus, est une espèce de petit passereau de la famille des Passeridae. Contrairement à son nom, c'est bien un animal sauvage qui aime bien la compagnie des humains. Il est trapu, mesurant environ 15 ou 16 cm de long, pour un poids allant de 24 à 30 grammes. Avec l'habitude, on peut reconnaître un mâle d'une femelle. Ses prédateurs principaux sont les chats et les rapaces. Écoutons « La vigne au moineau » de Jules Combe et de Joseph Sieul, chanté par Dranem, sorti en 1912.

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Bref, comme ça tient de famille, ils ont déjà eu 13 loupiaux, un Auvergnat et 22 filles qui, comme de vrais petits moineaux, feront la vendange à leur tour.

0: on fait encore un, non? Il faut manger les raisins. Ah ben non, alors c'est la barbe, alors. Ils sont dans les villes, maintenant. Ils sont dans les villes, maintenant. Ils ont mangé les raisins.
1: Le moineau, en période de reproduction, change de couleur. Il passe au gris, tout en gardant un peu de marron sur les ailes et la tête. Le juvénile fait sa première mue à 8 semaines. Les adultes en font une complète entre juillet et août. Le moineau est recouvert de 3200 plumes qui pèsent 1,4 g au total. Il se nourrit de graines, mais aussi d'insectes, de vers de terre ou de baies. Il peut vivre sans eau. Seule l'humidité des baies lui suffisent. La femelle pond entre 3 et 8 œufs que les parents couvent pendant 14 à 17 jours. Écoutons Comme un moineau de Marc Ely et de Jean Lenoir, chanté par Bert Silva, sorti en 1925.
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0: L'aigle royal est un rapace de la famille des Accipitridae. L'oiseau est carnivore. Il mesure de 66 à 1 mètre de long, pour une envergure de 1,80 m à 2,34 m, pour un poids allant de 4 kg à 6,350 kg chez les aigles, la femelle est plus grande que le mâle. Sa vitesse en vol, en croisière, est de 45 à 50 km heure, qui peut monter au maximum à 130 km heure. Mais en piqué, il descend à 320 km heure. Sa vue est 8 fois plus puissante que l'humain. L'ongle du pouce arrière mesure de 6 à 7 cm de long. Quand il communique, il glatit. C'est la femelle qui couve environ 42 jours. Le mâle lui chasse et surveille le nid. Écoutons Barbara qui interprète L'Aigle Noir, chanson de sa composition sortie en 1970.
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1: Communiquer, la cigogne claque du bec. On dit qu'elle claquette, craquette ou glottore. C'est un échassier de la famille des Cyconidités. Son plumage est blanc avec du noir sur les ailes. Le bec et les pattes sont rouges. Elle mesure en moyenne entre 1m et 1m15 du bec à la queue, pour une envergure comprise entre 1m55 à 2m15. Son poids allant de 2,3 kg à 4,4 kg. Son régime alimentaire est carnivore. Elle mange des grenouilles, des reptiles, des poussins, etc. Les nids mesurent de 1 à 2 mètres de diamètre, pour un poids allant de 60 à 250 kg. Écoutons Léa Marjane, paroles et musique de Chanty et Vessade, Le Retour des Cigognes, sorti en 1945.

canard est un volatile de la famille des Anatidae. Le plus connu est le Colvaer, qui est à l'origine de nombreuses races de canards domestiques. La sarcelle, le pilet, la tardone ou le brasse-mère sont des canards. La femelle se nomme la canne. Le jeune, le caneton. Quant au jeune canard sauvage, ne sachant pas encore voler ou mal voler, s'appelle un albran, également canardeau ou canichon. Écoutons sur le 106.3 FM la chanson de Jean Granier, La valse des canards.

Parmi les canards, on peut distinguer plusieurs types de canards. Les canards de surface, qui vivent dans des eaux stagnantes, les plongeurs, et peuvent rester sous l'eau de 20 à 30 secondes. Et puis il y a les piscivores, reconnaissables à leur long bec fin, pourvu de dents, se terminant par un crochet. Ils plongent jusqu'à 3 à 4 mètres, puis restent en apnée environ une minute, voire plus. Sur des paroles de Charles-Louis Potier, musique de Georges Gersten, écoutons l'Hôtel des Trois Canards par Marie Bizet, sorti en 1941.

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1: Les canards les plus connus sont le colvert, le barbarie, le canard de Pékin ou aussi le rouennais. De ces espèces sont issus les canards moulards. Hybride stérile, le canard est élevé pour sa chair, d'une saveur excellente, très appréciée en cuisine. En Chine, la spécialité, c'est le canard laqué. En France, le canard à l'orange, au navet, à l'olive, etc. Avec le moulard, mâle, on obtient le foie gras et les magrets, et les confits, bien sûr. Avec le canard, c'est seulement le filet ou le foie. Écoutons paroles et musique de Linda Lemay, Les Canards.
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Il a fasciné les chercheurs par son chant. On dit qu'il chante ou gringote, kirite ou strille, de jour comme de nuit. Ils ont dénombré entre 120 et 260 séquences différentes dans son chant, qui dure en général entre 2 à 4 secondes. Une fois accouplé, le mâle arrête de siffler la nuit. Écoutons Georges Hamel qui interprète une chanson de sa composition Rossignol Sauvage. Vous êtes toujours en compagnie de Jean Maurice sur le 106.3 FM Radio Alpes-Mancelles.

vous l'avez compris, c'est du rossignol que je vous parlais depuis quelques minutes. Son plumage est principalement marron et blanc. Le mâle et la femelle ont le même plumage. Son envergure est de 22 à 24 cm, pour une hauteur entre 15 et 16,5 cm. Elle pèse de 16 à 39 grammes. Sa nourriture est variée, majoritairement des invertébrés, scarabées, fourmis, aussi des fruits et des graines en fin de saison. La femelle couvre entre 13 et 14 jours les 4 ou 5 œufs qu'elle a pondus. Le rossignol est un amour de passereau. Écoutons Luis Mariano qui nous chante Rossignol de mes amours de Raymond Vinci et Francis Lopez.

Elle est omnivore principalement. Elle se nourrit d'animaux, d'insectes, de vers de terre, mais également de végétaux et de déchets ménagers, voire industriels. Elle joue ainsi le rôle d'éboueur ou de voleur quand elle subtilise la proie d'autres oiseaux. Ce charmant oiseau, c'est la mouette rieuse, sociable et peu farouche. Écoutons Tony Tanga qui interprète Les mouettes de Mykonos.

son chant lui a donné son nom, le coucou. Plus exactement, le coucou gris, gros comme un faucon pèlerin ou un épervier d'Europe. Il mesure 33 cm environ pour un poids de 125 grammes. Les mâles adultes ont l'encolure et le dos gris-bleu. Le ventre ressemble à une marinière rayée de gris. Il a une vue perçante à un point qu'il peut voir la tête d'un lombric quand il vole à une hauteur entre 15 et 20 mètres. Son défaut est qu'il pond dans le nid des autres. Écoutons Django Reinhardt et Josette Dead interpréter Coucou, écrit par Jean Féline, et la musique est de André Matas, sorti en 1940.

0: C'est sur cette chanson que se termine l'émission. J'espère vous avoir appris, comme moi je l'ai fait, pas mal de choses. Merci pour votre fidélité. En attendant la prochaine émission, prenez soin de vous. Portez-vous bien. Protégez-vous. À bientôt sur les ondes de Radio Alpementcel 106.3 FM. Kenavo, les amis. Salut.
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0: Bonsoir à tous. 162 interpellations en moins d'un mois en France pour allumage de feu délibéré. Annonce sur X du Premier ministre Sébastien Lecornu. 116 000 hectares ont brûlé en France et plus de 13 500 départs de feu ont été recensés. Emmanuel Macron est lui en Gironde pour rencontrer élus et pompiers mobilisés sur le terrain. À la Gironde, où le méga-feu qui sévit depuis 5 jours est désormais stabilisé, mais pas fixé, indique le ministre de l'Intérieur Laurent Nunez. Néanmoins, la chaleur des jours à venir inquiète les autorités. 42 000 hectares ont été détruits dans le département, 220 000 personnes évacuées. Les plus de 2750 pompiers déployés sur place seront appuyés dès ce soir par 10 véhicules Centaure de la gendarmerie pour dégager des terrains et des routes et secourir des personnes prises au piège par les flammes. À des incendies favorisés par la sécheresse, une nouvelle fois historique cette année et avec un coût record à prévoir. Elle coûtera plus de 5,6 milliards d'euros, annonce la ministre de la Transition écologique Monique Barbu. Dans le reste de l'actualité en France, une femme en urgence absolue, deux autres blessés gravement après une attaque au couteau à Paris. Le suspect, un homme de 31 ans souffrant de problèmes psychologiques, a été interpellé. L'attaque s'est déroulée en fin de matinée, porte de Clichy au nord-ouest de la capitale. Le mobile de ces agressions reste à définir, une enquête est en cours. Porsche est en crise, le constructeur automobile va supprimer 5000 emplois d'ici 10 ans. La filière de Volkswagen veut réduire ses coûts après des résultats financiers difficiles encore l'an dernier, avec un chiffre d'affaires en baisse de 32%. Zinedine Zidane intronisé demain à la tête de l'équipe de France de foot. Le nouveau sélectionneur des Bleus sera présenté dans la matinée par la Fédération française de football. Le contrat de Zizou devrait démarrer à la mi-août et ses premiers matchs prévus entre fin septembre et début octobre pour le début de la Ligue des Nations. Et puis Sirena Sambamayela ne défendra pas son titre de championne d'Europe sur 110 mètres haies. L'athlète tricolore, embêtée par plusieurs pépins physiques, renonce à participer à la compétition organisée à Birmingham, au Royaume-Uni. Bonne soirée à tous.
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0: Léopin, Havas. 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Brochette, bœuf ou galette végétarienne, frites, desserts et tuiles aux amandes. Réservation pour le repas du soir par SMS au 07 80 44 62 17 ou par mail à lemoulindeRotrou@gmail.com. 24e édition de la fête du blé au pain, c'est à Vas au moulin de Rotrou le samedi 1er août.
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Ces feux d'artifice le samedi 1er août. L'association Frêne et Arts et Festivités vous donne rendez-vous le samedi 1er août à partir de 19h pour une soirée gourmande et festive. La soirée débutera sous le signe de convivialité qu'un grand repas champêtre. Venez savourer un cochon grillé à la broche préparé avec soin pour régaler vos papilles. Tarif repas adulte 22€, repas enfant 10€. Les réservations sont obligatoires et se font directement auprès de l'office de tourisme de Fresnay-sur-Sarthe au 02 43 33 28 04. Ne tardez pas à réserver votre table. Après le repas, place à la fête avec un programme d'animation pour toute la famille. Soirée dansante avec un DJ qui enflammera la piste pour vous faire danser sur des rythmes endiablés jusqu'au bout de la nuit. Retraite au flambeau. À la tombée de la nuit, petits et grands sont invités à s'équiper de lampions pour une déambulation lumineuse, poétique et chaleureuse dans les rues de

0: partir de 19h. C'est la fête de l'été à Fresnay-sur-Sarthe, organisée par l'association Fresnay Arts et Festivités. Surtout, n'oubliez pas de réserver vos repas auprès de l'office de tourisme au 02 43 33 28 04. Venez en famille ou entre amis pour partager un moment de pure convivialité.
1: J'annonce.
0: L'amicale des anciens de Courcité a le plaisir de vous inviter à son grand bal de l'été. Venez danser, partager un moment convivial et retrouver le plaisir de belles mélodies le dimanche 2 août de 14h à 19h à la salle socio-culturelle de Courcité. L'animation sera assurée par l'orchestre de Jean-Michel Olivier. Un pain au chocolat vous sera offert à la pause. Le traditionnel verre de l'amitié sera partagé pour terminer cette journée avec un moment convivial. L'entrée est fixée à 8 €. Les tables sont sans réservation. Venez nombreux pour danser et faire la fête dans la bonne humeur le dimanche 2 août à Courcité. Le dimanche 2 août, l'association Accordéon Musette vous invite à son thé dansant qui se déroulera de 14h à 19h à la salle des fêtes du Pin-la-Garenne dans l'Orne. L'orchestre Marcel Pelletier animera ce rendez-vous dansant au Pin-la-Garenne le dimanche 2 août. Plus d'informations au 06 72 14 73 79. Pendant l'été, le Centre culturel d'animation du Verret propose des stages d'initiation.

30 juillet de 14h à 16h, le jeudi 13 et vendredi 14 août de 14h à 16h. Stage de gravure et impression technique de linogravure pour les enfants de plus de 9 ans, ados et adultes. Le mardi 4 et jeudi 6 août de 14h à 16h, le mardi 18 et jeudi 20 août de 14h à 16h. Public concerné, enfants, adolescents et adultes, quel que soit leur domicile. Les stages de poterie seront animés par Sylvie Jardin, potière et intervenante au Centre culturel d'animation du Verret. Les stages de gravure, impression technique et linogravure seront animés par Martine Dezombe, artiste. Tarif à la séance, 8 euros par atelier. Tarif préférentiel, 7 euros par personne si 2 personnes d'une même famille inscrites, 6 euros par personne si 3 personnes ou plus d'une même famille inscrites, plus une adhésion annuelle unique au Centre culturel d'animation du Verret, quel que soit le nombre de séances, plus d'informations sur ces stages pendant les vacances scolaires d'été au 02 43 97 02 05.

festival d'accordéon à Ray, l'association Dansiton Festivité vous donne rendez-vous pour une journée festive et musicale inoubliable. Venez danser et profiter des plus beaux airs d'accordéon le samedi 15 août de 12h à 18h30. Rendez-vous à la salle Dorémy à Ray, animation exceptionnelle.

festival seul 20 euros, participation entrée au festival et plateau repas pour une participation de 35 euros. Les réservations sont indispensables pour participer à ce grand festival d'accordéon à Ray le samedi 15 août au 02 32 34 53 04 ou 06 77 54 63 30. Partagez l'info et venez nombreux fêter le 15 août en musique à Ray avec l'association Dansiton.

route, les randonneurs frénois vous proposent une sortie pédestre sur Mont-Saint-Jean par la forêt sur un circuit de 5 ou 9 km. Le départ se fera parking de Cordée à Mont-Saint-Jean ou à 14h place Carnot de Fresnay-sur-Sarthe pour un départ voiture groupée. Le dimanche 9 août, l'association Accordéon Musette vous invite à son thé dansant qui se déroulera de 14h à 19h à la salle Maison du Temps Libre de Bazoches-sur-Ouenne. L'orchestre Marcel Pelletier animera ce rendez-vous dansant à Bazoches-sur-Ouenne le dimanche 9 août. Plus d'informations au 06 72 14 73 79. Le club d'amitié de Saint-Pierre-sur-Orthe vous invite à son bal de l'été. Amateurs de danse et de convivialité, venez passer un agréable après-midi festif. Le club de l'amitié organise son bal le dimanche 16 août à partir de 14h à la salle des fêtes de Saint-Pierre-sur-Orthe. L'entrée est à 8 euros. L'orchestre de Nicolas Devoir animera ce rendez-vous dansant du dimanche 16 août à Saint-Pierre-sur-Orthe. Un pain au chocolat vous sera offert ainsi que le verre de l'amitié pour prolonger ce moment d'échange et de partage. Venez nombreux danser, vous détendre et partager un moment chaleureux. Le dimanche 16 août, l'association Accordéon Musette vous invite à son thé dansant de 14h à 19h à la salle des fêtes du Pin-la-Garenne dans l'Orne. L'orchestre Marcel Pelletier animera ce rendez-vous dansant au Pin-la-Garenne le dimanche 16 août. Plus d'informations au 06 72 14 73 79. Après-midi dansante à Marolles-les-Braux, le club Gérin

dès 13h30 à la salle Jean de la Fontaine de Marolles-les-Braux. L'animation sera assurée par l'orchestre Jean-Michel Olivier. L'entrée est fixée à 9 euros. Une viennoiserie offerte à la pause. Les tables sont à votre disposition. Venez nombreux partager ce moment convivial à Marolles-les-Braux le lundi 17 août. Plus de renseignements auprès de Ludo au 06 33 68 43 44. Le jeudi 20 août, danse, amitié, convivialité à Conly, le club Génération Mouvement, de 14h à 19h à la salle des fêtes de Conly. Venez rejoindre les aînés ruraux pour l'après-midi dansant de la petite guinguette. L'ambiance sera assurée par Bruno Leblanc. Venez nombreux, n'hésitez pas à venir avec vos amis cet après-midi.

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1: Bonjour Fernand.
2: Bonjour, bonjour, comment que tu vas? Tiens, nuit là,
3: avec la chaleur, dis donc, hein.
1: Eh ben ça fait...
2: Eulo,
1: mon cause pour...
2: Ben dis donc, hein. Je te garantis que moi j'ai failli mettre la tête dans le frigidaire.
1: Ah oui, la tête dans le chiot, avec de l'eau bien fraîche. Dis-moi Fernand, pendant qu'on y est, je pense qu'on peut croire à Noël, quel que soit le moment de l'année.
2: Ah ben ça va rafraîchir le temps. Ah ça, ça doit être une bonne chose, tiens.
1: Noël, on l'attend le prochain, on se souvient de celui d'avant.
2: Oui.
1: Aurais-tu une histoire, une belle histoire à nous raconter sur les contes de Noël?
2: Ah, j'en ai beaucoup. Mais il y en a une qui me plaît bien, c'est un texte qui a été écrit par un sartois du Bélinois, natif du Bélinois, Gélineau. Il est mort, comme beaucoup de nos grands-pères, à la guerre de 14. Et il avait écrit à sa mère ce petit poème que je vois me permettre de vous lire. Les Noëls de moment, sous le coif dans une main, allons tout une petite nous, du soir au matin, le feu sous cendre rumine. On veut les petits quenillots, le père y reste à la maison, devant un feu de coupiaux, ils font cuire des morons. Il y a ceux qu'on bat 15 ans qui s'en vont quand et elles, y jabotant en marchant, toutes les jeunes et les voyent. Ils causent de tout, de rien. Ils diant du bain, ils diant du mal, pendant que la lune, ben, elle couvre son fanal. Oui, vrai, la neige tombe, maudit sous les sapins, pudrotte, l'Henriette, à tombe. Ah, v'là l'autre grand matin. Le gars Louis, qui est par derrière, il leur lève. Mon Dieu, il a quitté son père pour n'y voir les chanteux. Quel chanteux? Ben, les chanteux qui venant dans ses cafés. Mais mon Dieu, qu'est malheur, le gars Louis, il va y rester. On s'en va tout dré sur les rottes, les traverses. On gueule au maladré qu'a foutu de biais sa herse. En passant devant le cimetière, tout le monde est signe en Corée. La moindre petite lumière, bah, c'est peut-être ben un feu follet. Puis on arrive dans le bout, les lumières à l'envi, foutant une clarté partout, qu'on est tout ébéloui. Nous passons au travers de ça sans causer à personne. Et on s'en va de ce pas voir le Jésus qui pardonne. La messe va son train. Les grands-mères est priant le bon Dieu. Les mères est mêlant le latin. Et les filles encore ben mieux. Quand que les gars sont entrés, ils le font des bêtises. Ils sont si bien cachés dans l'ombre de l'église. Et puis, plus de la moitié de tout ce monde-là s'endort. Quelquefois jusqu'au juré, qui est plus qu'à moquer.

0: puis ils rentrent en miné. Ils vont se coucher, terre tout. Ils sont ben achalés quand qu'ils voyant venir le jour. Mais le bon Dieu le paiera tout le mal qu'ils auront eu. C'est ben dans cet esprit-là qui venant voir le petit Jésus. C'est comme ça que toi et maman, t'as vu que se passait Noël. Mais à cette heure, nos enfants n'en verront plus de pareil. Bof, sacré puarin. Cause à faire que ça comprend. Les grands-mères, elles aiment quand même les quenios, leurs enfants. Joël Gélineau écrit le 23 novembre 1910 sur le front.
1: Bien, et déjà, il disait que ça avait bien changé.
0: Oui, et je trouve que la dernière strophe, elle pourrait bien s'appliquer à nuit.
1: Oui, mais un siècle après.
0: Un bon siècle après, oui. Un bon siècle après.
1: On compte pas les décimales.
0: Oui. As-tu quelques petites histoires, alors on va pouvoir compter de ça.
1: Oui,
0: là.
1: Oui. Tiens, par exemple, là. Tiens, la Marie de Vlatsubou. Dame Faubing, j'ai l'ouvrage de la buée à nuit.
0: Ça veut dire ça. Ouais, te Vlatsubou, la Marie à nuit. Ben oui, il y a la buée à faire, que c'est ça à peu près.
1: Oui.
0: La buée, ben oui, c'était certainement l'un des moments les plus difficiles pour les femmes à l'époque.
1: Sacrée corvée.
0: Ah, c'était une sacrée corvée, comme tu dis, oui. Et je crois bien. Moi, je me souviens de ma mère, ma grand-mère moins parce qu'elle a moins connu, mais de ma mère qui disait toujours, la plus belle invention que la modernité nous a fait, c'est la machine à laver. Et je crois bien que c'est un peu vrai.
1: Et moi,
0: une autre, mon gars.
1: Ah,
0: tiens.
1: Bah allez, tiens, quand il pieux sur le curé, ça te goûte sur le vicaire.
0: Ah bah oui, quand il pieux sur le curé, ça te goûte sur le vicaire. Ça veut dire qu'en fin de compte, que quand il y a un malheur qui arrive dans une entreprise ou dans une famille ou n'importe que, il n'y a pas que le chef de famille ou le chef d'entreprise qui comprend, c'est que ça retombe sur tout le monde.
1: À force d'être serviette, on devient torchon.
0: Ben oui, regardez donc, ça vous arrive tous les jours, ça. Quand vous avez des belles serviettes et finissant comme torchon. Alors ça veut dire que quelquefois les hommes, là aussi, quand on dit de quelqu'un, style-là, il a commencé serviette, il a fini torchon. C'est-à-dire qu'il a commencé haut dans sa vie, bain dans sa vie, des fois avec un petit héritage des parents et qu'il a tout mangé. Et à qu'à nuit, ben il a plus rien.
1: Voilà. Et ben voilà pour aujourd'hui.
0: Ah ben ça va être très bien, moi je trouve. Hein. On dit.
1: À une prochaine.
0: Eh ben on dit à une prochaine et puis surtout n'hésitez pas à nous appeler encore. Hein. Allez, adieu Paul.

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0: que je pense qu'il y a un lien, alors là on remonte à la nuit des temps, entre le pouvoir et la virilité. Je pense que en fait les hommes ont inventé le
1: mais
0: pouvoir.
1: Mais ça vous inquiète, rassurez-moi.
0: C'est-à-dire
1: que le pouvoir ne doit pas rester seulement dans la main des hommes.
0: Bien sûr que c'est, sinon il se dilapide.

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